0: Ferrand.
1: Et maintenant, de la chanson de Daube. 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
3: Étonnant, non ?

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0: Bonjour à tous, nous sommes le 20 septembre, nous fêtons d'avis. Alors comment va se passer ce dimanche ?
1: Bélier, une question d'ordre matériel vous empêchera de donner libre cours à vos envies.
0: Taureau, cette journée ne vous semble pas très propice.
1: Gémeaux, vous mettrez un point d'honneur à répondre à l'attente des êtres que vous aimez ou qui dépendent de vous.
0: Cancer, ne cédez pas à l'exaspération si tout ne se déroule pas selon vos plans soigneusement mis au point.
1: Les lions, votre morale est en hausse et vous avez la possibilité de reprendre les choses en main.
0: Vierge, vous aurez tendance à être trop superficiel et à prendre vos activités un peu par-dessus la jambe.
1: Balance, Jupiter bien aspecté promet une bonne harmonie avec vos proches ainsi qu'une ambiance agréable chez vous.
0: Scorpion, vous ne détestez pas les changements lorsque c'est vous qui en décidez. Ce ne sera vraiment pas le cas cette fois-ci.
1: Sagittaire, sortez de vos habitudes, jouez plutôt la carte de l'innovation et surtout osez entreprendre, c'est le bon moment.
0: Capricorne, des épreuves de force vous opposeront à vos supérieurs, mais vous ne vous laisserez pas intimider.
1: Verseau, vous pourrez compter sur le soutien d'une personne si vous en avez besoin. N'hésitez pas donc à accorder votre confiance.
0: Enfin, Poisson, Vénus, la déesse de l'amour, va vous prendre sous sa protection et croyez-moi, vous n'aurez pas à vous en plaindre. Bonne journée à tous, à demain pour un nouvel horoscope. Nous fêterons Mathieu.
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5: Bonjour à tous. Les aides personnalisées au logement seront gelées l'an prochain. Annonce du ministre de la Ville et du Logement dans le cadre du budget 2027 et des 54 milliards d'euros d'économies que souhaite réaliser le gouvernement. Les montants ne seront donc pas revalorisés sur l'inflation comme chaque année. On demande un petit effort à tout le monde, se justifie Vincent Jeanbrun. Emmanuel Macron, de son côté, est arrivé à Saint-Pierre-et-Miquelon, sa première visite présidentielle sur ce territoire depuis son élection en 2017. Le chef de l'État doit notamment accueillir aujourd'hui le Premier ministre canadien Mark Carney. Emmanuel Macron qui a rappelé dès son arrivée que ce territoire était bien français suite aux dernières sorties de Donald Trump. Un nouveau candidat pour l'Élysée, Nicolas Dupont-Aignan, a officialisé sa candidature hier à l'occasion de sa rentrée politique en Essonne. Depuis la tribune, il a proposé une nouvelle fois de sortir de l'Union européenne et de remettre les Français au boulot ainsi que de récompenser le travail. Ce drame hier dans les Hauts-de-Seine, une jeune femme a été grièvement blessée à Nanterre après avoir reçu une vingtaine de coups de couteau donnés par sa mère. La victime a été prise en charge par les secours et hospitalisée en urgence absolue. Sa mère, elle, a été interpellée et placée en garde à vue. L'Agence nationale pour la formation des adultes victimes d'un piratage, un incident qui pourrait concerner 1,7 million de personnes. A priori, aucune donnée sensible n'était disponible sur l'application piratée. Le sport avec du foot d'abord et cette très belle performance lyonnaise. Hier soir en Ligue 1, l'OL a battu Rennes 4-0 au Groupama Stadium. Les Lyonnais sont deuxièmes ce matin au classement. À noter également hier les premiers succès du Mans et de Toulouse en championnat. Et puis du côté du ballon ovale, victoire difficile hier pour le Stade Toulousain en top 14, 29-23 contre le RC Vannes sur la pelouse de Roazhon Park de Rennes. Dans les autres résultats, Lyon a battu Pau 51-25. Bayonne a battu Clermont également 46-24. Voilà pour l'info, très bon début de journée.
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1: Nous sommes le 20 septembre aujourd'hui. En 1951, naquit un joueur de hockey sur glace d'exception, le Québécois Guy Lafleur. Ne cherchez plus un numéro 10 sur les chandails portés par les hockeyeurs sur glace de la franchise de NHL des Canadiens de Montréal. Voilà maintenant belle lurette qu'il a été retiré de la liste. Et tout cela pour la bonne cause. C'est pour rendre hommage à un très grand joueur qui était Guy Lafleur. Né le 20 septembre 1951, il n'a à peine 12 ans quand les premiers projecteurs se braquent sur cette enfance de Turos, ville coincée entre Ottawa et Montréal au Canada. Quand de tout son talent, il illumine le tournoi Pee-Wee, le tournoi de hockey pour jeunes par excellence en 1963. Ce qui augure de belles choses pour Guy Lafleur. Surtout lorsqu'en 1971, les Canadiens le draftent alors qu'il fait les beaux jours des remparts de Québec en Ligue Junior. C'est une journée de rêve pour Guy. Toutefois, les premières saisons en NHL se révèlent délicates pour Lafleur. Mais après avoir remis ses patins à l'endroit, celui que l'on va désormais surnommer le « démon blond » en référence à la fois à sa propension à marquer les esprits sur la glace et à sa crinière reconnaissable d'entre mille, oui parce que pour précision à l'époque les joueurs ne portaient pas de casque, celui-ci va démonter tous les records possibles et inimaginables des Canadiens, mais aussi de la Ligue. S'il décroche en 1973 une première coupe Stanley, le Saint Graal de tout joueur de hockey professionnel dans le Nord-Amérique, tout le peuple montréalais se remémore ce quadriptyque 76, 77, 78 et 79 dans la sacro-sainte compétition. Les Canadiens avec Lafleur, à cette époque, sont injouables ou presque. Guy sait tout faire sur la glace. Buteur, passeur, ce qui lui vaut d'être encore aujourd'hui sur les tablettes des records du Canadien comme le meilleur marqueur de points, but plus passe décisive de l'histoire de la franchise. Une franchise avec qui l'histoire justement s'effrite au cours de la décennie 80, malgré des performances de haute volée, mais sans autre titre majeur décroché. C'est au milieu de la saison 84-85 que Guy Lafleur dit stop à son équipe de rêve, une retraite de courte durée qu'il va briser quelques années plus tard, une première fois chez les Rangers de New York durant une pige d'une saison et chez l'ancienne franchise des Nordiques de Québec durant deux années. Le héros du forum, l'ancien antre des Canadiens, nous dit au revoir en avril 2022 à la suite d'une longue maladie, Guy, ou à tout jamais la fine fleur du hockey québécois. Demain, on revient sur l'histoire d'une journée exceptionnelle pour la boxe française. Mais ce sera demain pour d'autres histoires d'un jour avec Mémoire Sport.
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0: 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Bonne matinée à tous.
1: Bonjour à tous. Nous sommes le 20 septembre, nous fêtons d'avis. Alors, comment va se passer ce dimanche ?
2: Bélier, une question d'ordre matériel vous empêchera de donner libre cours à vos envies.
1: Taureau, cette journée ne vous semble pas très propice.
2: Gémeaux, vous mettrez un point d'honneur à répondre à l'attente des êtres que vous aimez ou qui dépendent de vous.
1: Cancer, ne cédez pas à l'exaspération si tout ne se déroule pas selon vos plans soigneusement mis au point.
2: Les lions, votre morale est en hausse et vous avez la possibilité de reprendre les choses en main.
1: Vierge, vous aurez tendance à être trop superficielle et à prendre vos activités un peu par-dessus la jambe.
2: Balance, Jupiter bien aspecté promet une bonne harmonie avec vos proches ainsi qu'une ambiance agréable chez vous.
1: Scorpion, vous ne détestez pas les changements lorsque c'est vous qui en décidez. Ce ne sera vraiment pas le cas cette fois-ci.
2: Sagittaire, sortez de vos habitudes, jouez plutôt la carte de l'innovation et surtout osez entreprendre, c'est le bon moment.
1: Capricorne, des épreuves de force vous opposeront à vos supérieurs, mais vous ne vous laisserez pas intimider.
2: Verseau, vous pourrez compter sur le soutien d'une personne si vous en avez besoin. N'hésitez pas donc à accorder votre confiance.
1: Enfin, Poisson, Vénus, la déesse de l'amour, va vous prendre sous sa protection. Et croyez-moi, vous n'aurez pas à vous en plaindre. Bonne journée à tous, à demain pour un nouvel horoscope. Nous fêterons Mathieu.
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0: réveillez, bon dimanche. Vous êtes en compagnie de Coco sur Radio Ornithorynque. Et tout de suite, Yves nous embarque pour visiter la Sarthe. Bonne journée à tous.
1: Bonjour. Aujourd'hui, nos pas nous mènent en perche sartois, canton de Saint-Calais, à la rencontre des Torignéens, les plus de 1650 habitants de Torigné-sur-Dué. Commune rurale à habitat dispersé, Torigné-sur-Dué est bordée par Duneau, Dolon, Saint-Michel de Chavaigne, Le Breil-sur-Mérise, Nuyé-le-Jalais et Conneret. Sur la route de Saint-Michel de Chavaigne se trouvent deux lieux-dits aux noms sympathiques, le Chat qui fume et en face, le Chat qui pêche. Pour le plaisir de visiter, direction l'église Notre-Dame, d'origine romane, en partie reconstruite, ayant un vitrail du XVIe siècle et un retable du XVIIe siècle. Le monument aux morts, au centre du rond-point à l'intersection des routes de Conneret à Bouloir et de Nuyé-le-Jalais à Dolon, monument commémoratif de la bataille du 9 janvier 1871 entre l'armée prussienne et l'armée de la Loire sous les ordres du général Chanzy. Il s'en suivit une retraite vers Auvours, au sud-ouest du Mans, où l'armée française est définitivement battue les 10 et 11 janvier 1871. Connue sous le nom de Bataille du Mans, c'est une défaite décisive de la France contre l'Allemagne. Comme trace de ces faits, il existe un vestige d'une maison criblée de balles au lieu-dit la Chéquinière, sur la route de Conneret, un prestigieux monument aux morts dont le soldat indique avec son bras le chemin que doivent prendre les troupes ennemies pour se retirer de la commune, c'est-à-dire l'est vers Dolon et au-delà. En 1944, la 2e division blindée a effectivement utilisé la route vers Dolon pour libérer le village. La commune de Torigné-sur-Dué connaît plusieurs manifestations culturelles et festivités. Alors repérez les dates de la prochaine foire agricole, de la fête de la musique en juin, du tournoi interquartier organisé par l'association sportive de Torigné-sur-Dué et du comice agricole du pays bilurien qui a lieu en rotation communale tous les 7 ans. À noter que la commune est une ville fleurie d'une fleur au concours des villes et villages fleuris. Fin de cette balade à Torigné-sur-Dué. Mais nous nous retrouvons très vite pour une nouvelle déambulation sartoise. À bientôt et sartoisement vôtre.
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1: Bonjour à tous. De l'autre côté de l'Atlantique, à quelques kilomètres du Canada, bat un cœur français, Saint-Pierre-et-Miquelon. Les mots d'Emmanuel Macron sur ses réseaux sociaux alors que le chef de l'État vient d'arriver sur place pour une visite de 2 jours qui sera majoritairement consacrée à la géopolitique. Emmanuel Macron réaffirme que ce territoire est bien français et attaché à la France après la carte postée par Donald Trump qui couvre toute la région du drapeau des États-Unis. De son côté, le gouvernement est toujours à la recherche d'économies dans le cadre du prochain budget et on sait déjà que les APL ne seront pas revalorisés en 2027. Cela s'inscrit dans les 54 milliards d'euros d'économies que souhaite Sébastien Lecornu. D'après la Cour des comptes, en 2025, chaque allocataire percevait en moyenne 219 euros par mois. Philippe Brun demande à Olivier Faure de le réintégrer à la primaire de la gauche. Le député avait été exclu après des accusations de violence. On a parlé d'une plainte pénale. Or, cette plainte n'existe pas pour l'élu normand qui a été suspendu du Parti socialiste à titre conservatoire. La messe du pape dans la capitale ne franchit pas de ligne de la République laïque pour l'archevêque de Paris, alors que près de 600 000 personnes sont attendues place de la Concorde samedi prochain. La République laïque permet l'expression publique de tous les cultes à condition que cela ne perturbe pas l'ordre public, se justifie Monseigneur Laurent Ulrich dans les colonnes de la Tribune dimanche. Un dernier adieu à Catherine Ringer hier à Paris. L'artiste a été inhumée aux côtés de son compagnon Fred Chichien au cimetière de Montmartre. De nombreuses personnalités étaient là comme Marc Lavoine, Mathieu Chédid ou encore Nolwenn Leroy. Catherine Ringer est décédée lundi dernier des suites d'un cancer à l'âge de 68 ans. Le sport avec du foot et l'OL toujours invaincu en Ligue 1 cette saison. Les Lyonnais ont écrasé Rennes 4-0 hier soir au Groupama Stadium. Et puis en tennis, c'est déjà fini pour l'équipe de France en Coupe Davis. Élimination face au Canada cette nuit après la défaite d'Arthur Hinderknecht contre Félix Auger-Aliassim. Très bonne matinée à tous.
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1: Vous êtes en compagnie de Coco sur Radio Ornithorynque. Sachez que pour nous contacter par téléphone, vous pouvez le faire au 09 82 42 55 65. Et on écoute tout de suite la rubrique Tous en forme de Nathalie. Bonne matinale à vous.
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3: Comment intégrer une crème solaire à sa routine beauté quotidienne ? Faut-il mettre de la crème solaire sur le visage tous les jours ? Mettre de la crème solaire tous les jours permet de ralentir considérablement le processus de vieillissement cutané causé par l'exposition au soleil. Savoir respecter l'ordre d'application. Les soins du visage n'ont pas tous le même rôle. La crème de jour est formulée pour hydrater, nourrir et renforcer la barrière cutanée. Elle pénètre dans la peau et agit en profondeur. À l'inverse, la crème solaire est conçue pour former un film protecteur en surface, capable de filtrer ou réfléchir les rayons ultraviolets. Appliquer une crème solaire avant une crème de jour reviendrait à diluer ou déplacer les filtres UV, ce qui fragilise la protection. À l'inverse, appliquer la crème solaire en dernier permet de conserver une couche homogène et stable, indispensable pour une protection efficace. Les UV étant responsables de plus de 80% du vieillissement cutané visible, une routine mal structurée expose donc la peau, même en cas d'utilisation quotidienne d'un écran solaire. Crème de jour et crème solaire, des fonctions bien distinctes. La crème de jour agit sur l'hydratation, la nutrition, le confort cutané, la protection contre la pollution ou le stress oxydatif. La crème solaire agit principalement sur la protection contre les UVA, vieillissement, la protection contre les UVB, coup de soleil, la prévention des taches pigmentaires. Même lorsqu'une crème de jour contient un SPF, la quantité appliquée est souvent insuffisante pour garantir une réelle protection solaire. Appliquer la crème solaire avant la crème de jour peut entraîner plusieurs problèmes. Diminution de l'indice de protection réel, mauvaise répartition des filtres UV, altération de la tenue du maquillage, sensation de peau inconfortable ou collante. Pour être efficace, une crème solaire doit être appliquée à raison d'environ 2 mg par centimètre carré de peau, soit l'équivalent d'une demi-cuillère à café pour le cou et le visage. Enfin, il est important de laisser poser la crème solaire une à deux minutes avant de maquiller le visage afin qu'elle forme un film homogène. Appliquer le maquillage trop rapidement peut déplacer la protection UV.
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0: l'instant, c'était la musique sur Radio Ornithorynque, toujours en compagnie de Coco, dans votre émission C'est pas trop tôt. Et maintenant, nous allons passer à la rubrique Venez nombreux. Bonne matinée à tous.
1: Qu'est-ce qui se passe dans la région? Voici Venez nombreux sur Ornithorynque. L'association de la chorale épiqueur de Bouloir et l'école de musique

0: 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Vous avez un événement à communiquer ? Contactez Ornithorynque par mail contact@ornithorynque.net ou appelez-nous 09 82 42 55 65.
1: Prix d'un appel local gratuit depuis une box.
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1: 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Il est presque 8h du matin sur Radio Ornithorynque. Vous êtes en compagnie de Coco. Sachez que vous pouvez réagir à tout moment sur les réseaux sociaux avec les pages Facebook et Instagram. Et tout de suite, on retrouve la rubrique de Yves et ses visites sartoises. Bonne matinée à vous tous.
2: Bonjour. Aujourd'hui, nos pas nous mènent en Perche sartois, canton de Saint-Calais, à la rencontre des Torignéens, les plus de 1650 habitants de Torigné-sur-Dué. Commune rurale à habitat dispersé, Torigné-sur-Dué est bordée par Duneau, Dolon, Saint-Michel-de-Chavaigne, Le Breil-sur-Mérise, Nuyé-le-Jalais et Conneret. Sur la route de Saint-Michel-de-Chavaigne se trouvent deux lieux-dits aux noms sympathiques, le Chat qui fume et, en face, le Chat qui pêche. Pour le plaisir de visiter, direction l'église Notre-Dame, d'origine romane, en partie reconstruite, ayant un vitrail du XVIe siècle et un retable du XVIIe siècle. Le monument aux morts, au centre du rond-point à l'intersection des routes de Conneret à Bouloir et de Nuyé-le-Jalais à Dolon, monument commémoratif de la bataille du 9 janvier 1871 entre l'armée prussienne et l'armée de la Loire sous les ordres du général Chanzy. Il s'ensuivit une retraite vers Auvours, au sud-ouest du Mans, où l'armée française est définitivement battue les 10 et 11 janvier 1871. Connue sous le nom de Bataille du Mans, c'est une défaite décisive de la France contre l'Allemagne. Comme trace de ces faits, il existe un vestige d'une maison criblée de balles au lieu-dit la Chéquinière, sur la route de Conneret, un prestigieux monument aux morts dont le soldat indique, avec son bras, le chemin que doivent prendre les troupes ennemies pour se retirer de la commune, c'est-à-dire l'est vers Dolon et au-delà. En 1944, la 2e division blindée a effectivement utilisé la route vers Dolon pour libérer le village. La commune de Torigné-sur-Dué connaît plusieurs manifestations culturelles et festivités, alors repérez les dates de la prochaine foire agricole, de la fête de la musique en juin, du tournoi interquartier organisé par l'association sportive de Torigné-sur-Dué et du comice agricole du pays bilurien qui a lieu en rotation communale tous les 7 ans. À noter que la commune est une ville fleurie d'une fleur au concours des villes et villages fleuris. Fin de cette balade à Torigné-sur-Dué. Mais nous nous retrouvons très vite pour une nouvelle déambulation sartoise. À bientôt et sartoisement vôtre.
1: Bonjour, il est 8h sur Radio Ornithorynque. Vous êtes toujours en compagnie de Coco et voici votre flash info. Bonne matinée à tous.
3: Bonjour à tous, Saint-Pierre-et-Miquelon est français, c'est une évidence. Réponse d'Emmanuel Macron à Donald Trump lors de son arrivée sur place pour une visite de 2 jours. Une carte publiée par le président américain avait fait polémique au début du mois. Dessus, on pouvait voir le drapeau des États-Unis qui couvrait toute l'Amérique du Nord, dont le petit archipel français. Emmanuel Macron doit accueillir aujourd'hui le premier ministre canadien Mark Carney. Les aides personnalisées au logement seront gelées l'an prochain. Annonce du ministre de la Ville et du Logement dans le cadre du budget 2027 et des 54 milliards d'euros d'économies que souhaite réaliser le gouvernement. Les montants ne seront donc pas revalorisés sur l'inflation comme chaque année. On demande un petit effort à tout le monde, se justifie Vincent Jeanbrun. Un homme décrit comme menaçant, tué par la police hier à Beauvais. Il avait été aperçu tirant des coups de feu au guidon de sa moto et a blessé un policier au bras, alors que les forces de l'ordre tentaient de pénétrer dans son domicile. Plusieurs enquêtes sont en cours, notamment une qui a été confiée à la police des polices. Plus que quelques heures pour répondre au dernier jour de la consultation citoyenne « Vieillir en France, aujourd'hui et demain ». Elle avait été lancée par le gouvernement fin juillet en vue de préparer la conférence nationale sur l'autonomie. Elle porte sur 5 grands thèmes comme le vieillissement, bonne santé, les lieux de vie ou encore l'évolution des EHPAD. Le sport avec du foot et cette très belle performance lyonnaise hier soir en Ligue 1. L'OL a battu Rennes 4-0 au Groupama Stadium dans le cadre de la 5e journée. Les Lyonnais sont 2e au classement ce matin. À noter également hier les premiers succès du Mans et de Toulouse en championnat. Place ce soir au Classique contre Marseille et le Paris Saint-Germain. Et puis c'est la dernière journée pour en profiter, 43e édition des Journées européennes du patrimoine ce week-end, qui mettent à l'honneur le patrimoine en péril et le patrimoine de la photographie cette année. L'occasion d'explorer monuments, musées, sites patrimoniaux à travers des ateliers, des visites ludiques et même sportives. Voilà pour l'info, très bonne journée.
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0: Vous êtes dans l'émission C'est pas trop tôt avec Corinne sur Radio Ornithorynque et voici une dose de rock avec notre ami Luc. Bonne matinée à tous.
1: Une dose de rock. Aujourd'hui, votre dose de rock sur le 90.2, c'est Statesboro Blues des Allman Brothers Band, tiré de leur album The Allman Brothers Band at Fillmore East.

Vous êtes à l'écoute d'Ornithorynque et votre dose de rock du jour, c'était Statesboro Blues par les Allman Brothers Band. À très bientôt et n'oubliez jamais que le rock'n'roll est immortel. C'était une dose de rock.

0: bientôt à la fin de cette matinée, toujours en compagnie de Coco. Et tout de suite, l'horoscope de Nathalie et Lionel. Bon dimanche à tous.
1: Bonjour à tous. Nous sommes le 20 septembre, nous fêtons d'avis. Alors, comment va se passer ce dimanche ?
2: Bélier, une question d'ordre matériel vous empêchera de donner libre cours à vos envies.
1: Taureau, cette journée ne vous semble pas très propice.
2: Gémeaux, vous mettrez un point d'honneur.

0: innovation et surtout oser entreprendre, c'est le bon moment.
1: Capricorne, des épreuves de force vous opposeront à vos supérieurs, mais vous ne vous laisserez pas intimider.
0: Verseau, vous pourrez compter sur le soutien d'une personne si vous en avez besoin. N'hésitez pas donc à accorder votre confiance.
1: Enfin Poisson, Vénus, la déesse de l'amour, va vous prendre sous sa protection. Et croyez-moi, vous n'aurez pas à vous en plaindre. Bonne journée à tous, à demain pour un nouvel horoscope. Nous fêterons Mathieu.
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5: Voyage en art, c'est une exposition d'art plastique du 19 au 27 septembre dans le hall du centre de ressources Épidore à Bouloir. Venez découvrir les nouveaux artistes pour ce deuxième voyage, mais aussi retrouver les artistes de l'année dernière qui avaient exposé lors de la première édition à l'Atelier de la Licorne, 95 rue Nationale à Bouloir. Les deux lieux seront ouverts de 10h à 12h30 et de 15h à 18h. Pour tout renseignement, 06 12 80 38 98. Vide-grenier à Tresson le dimanche 20 septembre de 7h à 18h. Installation des exposants à partir de 6h30. Rendez-vous derrière l'école, buvette et barbecue sur place. Informations et réservations auprès de Marilyn au 06 15 09 05 23 ou par mail à fêteatressontoutattaché@gmail.com. Les 19 et 20 septembre, Comice agricole à Montmirail. C'est la 170e édition. Entrée gratuite, bien sûr. Le samedi, repas dansant sous chaumière. Et le dimanche, le comice et son concours d'animaux et la présentation de veaux par les enfants.
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Il est bientôt 9h, il est temps pour moi de vous souhaiter une bonne journée. Je vous retrouve néanmoins la semaine prochaine dès 6h45. N'oubliez pas pour autant de retrouver notre amie Fabienne dès demain à 6h45. Bonne matinée à vous.

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2: Bonjour à tous. Emmanuel Macron est arrivé à Saint-Pierre-et-Miquelon, sa première visite présidentielle sur ce territoire depuis son élection en 2017. Le chef de l'État doit notamment accueillir aujourd'hui le Premier ministre canadien Mark Carney. Emmanuel Macron qui a rappelé dès son arrivée que cet archipel était bien français suite aux dernières sorties de Donald Trump, le président américain justement, qui est rentré hier soir à Washington car la situation continue de se dégrader au Moyen-Orient. Les États-Unis redoutent une escalade rapide dans la région face aux attaques des Houthis du Yémen contre l'Arabie Saoudite. Donald Trump devait passer tout le week-end dans sa résidence présidentielle de Camp David. Toujours à l'étranger, nouveau dimanche décisif pour le chancelier allemand Friedrich Merz avec deux nouveaux scrutins régionaux. Deux semaines après la victoire du parti d'extrême droite alternative pour l'Allemagne en Saxe-Anhalt, l'AFD pourrait encore progresser dans ces régions. Retour en France avec ce rendez-vous à 14h sur la place de la République à Paris. Manifestation contre le permis de tuer ou la présomption d'usage légitime des armes pour les forces de l'ordre. Rassemblement sous haute surveillance. Le ministre de l'Intérieur demande au préfet et aux responsables des forces de sécurité intérieure une particulière vigilance. D'autres rendez-vous étaient prévus partout en France ce week-end. L'archevêque de Paris défend la messe géante du pape Léon XIV qui aura lieu samedi prochain sur la place de la Concorde. La République laïque permet l'expression publique de tous les cultes, selon Monseigneur Laurent Ulrich, dans un entretien accordé à la Tribune dimanche. Le sport avec du rugby, déjà une victoire difficile hier soir pour le Stade Toulousain en top 14. 29-23 contre le RC Vannes sur la pelouse du Roazhon Park de Rennes. Dans les autres résultats, Lyon a battu Pau 51-25, victoire du Racing 92, 20-10 face à La Rochelle. Et puis Bayonne a battu Clermont 46-24. Ce soir, Bordeaux-Bègles accueille le Stade français à 21h05. Et puis les championnats du monde de cyclisme sur route débutent aujourd'hui à Montréal au Canada. Deux rendez-vous pour commencer avec les contre-la-montre femmes et hommes à partir de 15h. Très belle matinée.

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5: Bonjour à tous. Emmanuel Macron est arrivé à Saint-Pierre-et-Miquelon, sa première visite présidentielle sur ce territoire depuis son élection en 2017. Le chef de l'État doit notamment accueillir aujourd'hui le Premier ministre canadien Mark Carney. Emmanuel Macron qui a rappelé dès son arrivée que cet archipel était bien français suite aux dernières sorties de Donald Trump, le président américain justement, qui est rentré hier soir à Washington car la situation continue de se dégrader au Moyen-Orient. Les États-Unis redoutent une escalade rapide dans la région face aux attaques des Houthis du Yémen contre l'Arabie Saoudite. Donald Trump devait passer tout le week-end dans sa résidence présidentielle de Camp David. Toujours à l'étranger, nouveau dimanche décisif pour le chancelier allemand Friedrich Merz avec deux nouveaux scrutins régionaux. Deux semaines après la victoire du parti d'extrême droite Alternative pour l'Allemagne en Saxe-Anhalt, l'AFD pourrait encore progresser dans ces régions. Retour en France avec ce rendez-vous à 14h sur la place de la République à Paris. Manifestation contre le permis de tuer ou la présomption d'usage légitime des armes pour les forces de l'ordre. Rassemblement sous haute surveillance. Le ministre de l'Intérieur demande au préfet et aux responsables des forces de sécurité intérieure une particulière vigilance. D'autres rendez-vous étaient prévus partout en France ce week-end. L'archevêque de Paris défend la messe géante du pape Léon XIV qui aura lieu samedi prochain sur la place de la Concorde. La République laïque permet l'expression publique de tous les cultes, selon Monseigneur Laurent Ulrich, dans un entretien accordé à la Tribune dimanche. Le sport avec du rugby, déjà une victoire difficile hier soir pour le Stade Toulousain en top 14. 29-23 contre le RC Vannes sur la pelouse du Roazhon Park de Rennes. Dans les autres résultats, Lyon a battu Pau 51-25, victoire du Racing 92, 20-10 face à La Rochelle. Et puis Bayonne a battu Clermont 46-24. Ce soir, Bordeaux-Bègles accueille le Stade français à 21h05. Et puis les championnats du monde de cyclisme sur route débutent aujourd'hui à Montréal, au Canada. Deux rendez-vous pour commencer avec les contre-la-montre femmes et hommes à partir de 15h. Très belle matinée.

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1: Comment intégrer une crème solaire à sa routine beauté quotidienne? Faut-il mettre de la crème solaire sur le visage tous les jours? Mettre de la crème solaire tous les jours permet de ralentir considérablement le processus de vieillissement cutané causé par l'exposition au soleil. Savoir respecter l'ordre d'application. Les soins du visage n'ont pas tous le même rôle. La crème de jour est formulée pour hydrater, nourrir et renforcer la barrière cutanée. Elle pénètre dans la peau et agit en profondeur. À l'inverse, la crème solaire est conçue pour former un film protecteur en surface, capable de filtrer ou réfléchir les rayons ultraviolets. Appliquer une crème solaire avant une crème de jour reviendrait à diluer ou déplacer les filtres UV, ce qui fragilise la protection. À l'inverse, appliquer la crème solaire en dernier permet de conserver une couche homogène et stable, indispensable pour une protection efficace. Les UV étant responsables de plus de 80% du vieillissement cutané visible, une routine mal structurée expose donc la peau, même en cas d'utilisation quotidienne d'un écran solaire. Crème de jour et crème solaire, des fonctions bien distinctes. La crème de jour agit sur l'hydratation, la nutrition, le confort cutané, la protection contre la pollution ou le stress oxydatif. La crème solaire agit principalement sur la protection contre les UVA, vieillissement, la protection contre les UVB, coups de soleil, la prévention des taches pigmentaires. Même lorsqu'une crème de jour contient un SPF, la quantité appliquée est souvent insuffisante pour garantir une réelle protection solaire. Appliquer la crème solaire avant la crème de jour peut entraîner plusieurs problèmes. Diminution de l'indice de protection réel, mauvaise répartition des filtres UV, altération de la tenue du maquillage, sensation de peau inconfortable ou collante. Pour être efficace, une crème solaire doit être appliquée à raison d'environ 2 mg par centimètre carré de peau, soit l'équivalent d'une demi-cuillère à café pour le cou et le visage. Enfin, il est important de laisser poser la crème solaire une à deux minutes avant de maquiller le visage afin qu'elle forme un film homogène. Appliquer le maquillage trop rapidement peut déplacer la protection UV.
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1: Bonjour à tous, soirée plus que tendue à Saint-Pierre-des-Corps en Indre-et-Loire. Suite à une collision entre un motard et une voiture de police, des affrontements et des dégradations ont eu lieu dans la nuit. Une vingtaine de véhicules brûlés à Saint-Pierre-des-Corps et à Tours. On compte également 8 policiers et un gendarme blessé. Le conducteur de la moto, lui, a été lourdement touché à une jambe et transporté à l'hôpital. 5 personnes ont été interpellées. Le policier au volant du véhicule qui a percuté la moto a été placé en garde à vue. Le ministre de l'Intérieur, qui appelle aussi les forces de l'ordre à une particulière vigilance ce week-end lors des manifestations contre la loi instaurant une présomption d'usage légitime des armes. Une centaine de rendez-vous au total. À Paris, le cortège s'élancera à 14h de la place de la République. Emmanuel Macron est arrivé à Saint-Pierre-et-Miquelon, sa première visite présidentielle sur ce territoire depuis son élection il y a bientôt 10 ans. Le chef de l'État doit notamment accueillir aujourd'hui le Premier ministre canadien Mark Carney. Emmanuel Macron qui a rappelé dès son arrivée que cet archipel était bien français suite aux dernières sorties de Donald Trump. Le président américain justement qui est rentré hier soir à Washington car la situation continue de se dégrader au Moyen-Orient. Les États-Unis redoutent une escalade rapide dans la région face aux attaques des Houthis du Yémen contre l'Arabie Saoudite. Donald Trump devait passer tout le week-end dans la résidence présidentielle de Camp David. Dernier jour pour participer à la consultation citoyenne « Vieillir en France aujourd'hui et demain ». Elle avait été lancée par le gouvernement fin juillet en vue de préparer la conférence nationale sur l'autonomie. Elle porte sur 5 grands thèmes comme le vieillissement, bonne santé ou encore l'évolution des EHPAD. En foot, suite et fin de la 5e journée de Ligue 1, Auxerre-Brest à 15h et Nice-Lille à 17h15. Ce soir, le classique entre Marseille et le PSG à 20h45 au Vélodrome. Et puis, dernières heures pour en profiter, 43e édition des Journées européennes du patrimoine ce week-end, qui mettent à l'honneur le patrimoine en péril et le patrimoine de la photographie cette année. Très belle fin de week-end.

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1: Nous sommes le 20 septembre aujourd'hui. En 1951, naquit un joueur de hockey sur glace d'exception, le Québécois Guy Lafleur. Ne cherchez plus un numéro 10 sur les chandails portés par les hockeyeurs sur glace de la franchise de NHL des Canadiens de Montréal. Voilà maintenant belle lurette qu'il a été retiré de la liste. Et tout cela pour la bonne cause. C'est pour rendre hommage à un très grand joueur qui était Guy Lafleur. Né le 20 septembre 1951, il n'a à peine 12 ans quand les premiers projecteurs se braquent sur cette enfance de Turos, ville coincée entre Ottawa et Montréal au Canada. Quand de tout son talent, il illumine le tournoi Pee-Wee, le tournoi de hockey pour jeunes par excellence en 1963. Ce qui augure de belles choses pour Guy Lafleur. Surtout lorsqu'en 1971, les Canadiens le draftent alors qu'il fait les beaux jours des remparts de Québec en Ligue Junior. C'est une journée de rêve pour Guy. Toutefois, les premières saisons en NHL se révèlent délicates pour Lafleur. Mais après avoir remis ses patins à l'endroit, celui que l'on va désormais surnommer le Démon Blond, en référence à la fois à sa propension à marquer les esprits sur la glace et à sa crinière reconnaissable d'entre mille, oui parce que pour précision à l'époque les joueurs ne portaient pas de casque, celui-ci va démonter tous les records possibles et inimaginables des Canadiens, mais aussi de la Ligue. S'il décroche en 1973 une première coupe Stanley, le Saint Graal de tout joueur de hockey professionnel dans le Nord-Amérique, tout le peuple montréalais se remémore ce quadriptyque 76, 77, 78 et 79 dans la sacro-sainte compétition. Les Canadiens avec Lafleur, à cette époque, sont injouables ou presque. Guy sait tout faire sur la glace. Buteur, passeur, ce qui lui vaut d'être encore aujourd'hui sur les tablettes des records du Canadien comme le meilleur marqueur de points, but plus passe décisive de l'histoire de la franchise. Une franchise avec qui l'histoire justement s'effrite au cours de la décennie 80, malgré des performances de haute volée, mais sans autre titre majeur décroché. C'est au milieu de la saison 84-85 que Guy Lafleur dit stop à son équipe de rêve, une retraite de courte durée qu'il va briser quelques années plus tard, une première fois chez les Rangers de New York durant une pige d'une saison et chez l'ancienne franchise des Nordiques de Québec durant 2 années. Le héros du forum, l'ancien entre des Canadiens, nous dit au revoir en avril 2022 à la suite d'une longue maladie, Guy, ou à tout jamais la fine fleur du hockey québécois. Demain, on revient sur l'histoire d'une journée exceptionnelle pour la boxe française. Mais ce sera demain pour d'autres histoires d'un jour avec Mémoire Sport.

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2: Bonjour à tous, Emmanuel Macron martèle que Saint-Pierre et Miquelon est français et attaché à la France en réponse à Donald Trump. Le président américain a posté une carte qui couvre toute la région du drapeau des États-Unis. La visite d'Emmanuel Macron est consacrée aux enjeux économiques et maritimes et à la coopération avec le Canada. Le chef de l'État accueille aujourd'hui à Saint-Pierre le premier ministre canadien, une première dans l'histoire locale. Le prix du gazole atteint un nouveau record, près de 2,41 € en moyenne en France. Un chiffre calculé par l'agence France-Presse à partir des prix affichés pour plus de 8700 stations-service sur le site dédié du ministère de l'Économie. Forte tension hier dans la banlieue de Tours à Saint-Pierre-des-Corps après un accident entre une moto et une voiture de police. Le motard a été gravement blessé. Le policier qui conduisait la voiture placé en garde à vue. Cet accident a provoqué des affrontements avec les forces de l'ordre. Des véhicules ont été incendiés. 8 policiers et un gendarme ont été blessés. Les forces de l'ordre ont procédé à 5 interpellations. Le président ukrainien confirme des frappes massives sur Moscou la nuit dernière, des frappes visant le système énergétique russe. Moscou doit mettre fin à sa guerre brutale et choisir la paix, écrit Volodymyr Zelensky. Les autorités russes affirment que Moscou et sa région ont été visées par des centaines de drones, tuant au moins 2 personnes et endommageant une importante raffinerie. Les Russes se rendent aux urnes aujourd'hui pour le dernier jour des élections législatives et sans surprise, le parti de Vladimir Poutine devrait l'emporter. 6 départements du sud de la France placés en risque élevé pour les feux de forêt. Les départements concernés sont l'Aude, l'Hérault, les Bouches-du-Rhône, le Vaucluse, le Gard et l'Ardèche. Le foot est la suite de la 5e journée de Ligue 1. Le Classico ce soir entre Marseille et le PSG, ce sera à 20h45. Une rencontre qui n'attire pas les foules, pas de match à guichet fermé à cause des mauvais résultats de l'OM. 4 défaites depuis le début de la saison. À 15h, Auxerre reçoit Brest et à 17h15, Lille se déplace à Nice. Très bonne journée à tous.
3: Bonjour à tous, nous sommes le 20 septembre, nous fêtons d'avis. Alors comment va se passer ce dimanche ?
4: Bélier, une question d'ordre matériel vous empêchera de donner libre cours à vos envies.
3: Taureau, cette journée ne vous semble pas très propice.
4: Gémeaux, vous mettrez un point d'honneur à répondre à l'attente des êtres que vous aimez ou qui dépendent de vous.
3: Cancer, ne cédez pas à l'exaspération si tout ne se déroule pas selon vos plans soigneusement mis au point.
4: Les lions, votre morale est en hausse et vous avez la possibilité de reprendre les choses en main.
3: Vierge, vous aurez tendance à être trop superficielle et à prendre vos activités un peu par-dessus la jambe.
4: Balance, Jupiter bien aspecté promet une bonne harmonie avec vos proches ainsi qu'une ambiance agréable chez vous.
3: Scorpion, vous ne détestez pas les changements lorsque c'est vous qui en décidez. Ce ne sera vraiment pas le cas cette fois-ci.
4: Sagittaire, sortez de vos habitudes, jouez plutôt la carte de l'innovation et surtout osez entreprendre, c'est le bon moment.
3: Capricorne, des épreuves de force vous opposeront à vos supérieurs, mais vous ne vous laisserez pas intimider.
4: Verseau, vous pourrez compter sur le soutien d'une personne si vous en avez besoin. N'hésitez pas donc à accorder votre confiance.
3: Enfin, Poisson, Vénus, la déesse de l'amour, va vous prendre sous sa protection et croyez-moi, vous n'aurez pas à vous en plaindre. Bonne journée à tous, à demain pour un nouvel horoscope, nous fêterons Mathieu.
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2: Bonjour à tous. Alors que le gouvernement planche sur le budget 2027 en cherchant à faire des économies, le ministre des Comptes publics appelle les partis à dépasser l'esprit de boutique pendant l'examen du texte. Dans la tribune dimanche, David Amiel prévient que le débat parlementaire ne devra pas porter sur la réduction du déficit, qui est un impératif selon lui. Il revient aussi sur les mesures envisagées pour faire participer les retraités à l'effort. Aucune pension versée ne diminuera, assure le ministre. Le prix du gazole atteint un nouveau record, près de 2,41 € en moyenne en France. Un chiffre calculé par l'agence France Presse à partir des prix affichés pour plus de 8700 stations-service sur le site dédié du ministère de l'Économie. Le député socialiste Jérôme Guedj estime que la suspension du PS de Philippe Brun a été extrêmement violente. Philippe Brun a été exclu de la primaire de la gauche en raison d'accusations de violence sur une ancienne collaboratrice parlementaire. Jérôme Guedj, lui aussi candidat à la primaire, estime que la direction du PS a été vite en besogne et s'étonne qu'elle n'ait pas agi avant. L'État va accorder un prêt de 2 millions d'euros à Fibre Excellence en Haute-Garonne. Objectif, permettre aux investisseurs potentiels de finaliser leurs offres. L'usine de pâte à papier française est en redressement judiciaire depuis le mois d'avril. Le ministre de l'Industrie a écarté l'option d'une nationalisation. Fibre Excellence est le dernier producteur de pâte à papier en France. Près de 4 millions d'électeurs allemands attendus aux urnes aujourd'hui. Ils votent dans le cadre de 2 scrutins régionaux et une nouvelle poussée du parti d'extrême droite AfD est attendue, ce qui fragiliserait encore un peu plus le chancelier Friedrich Merz. Le chef d'État a d'ailleurs convoqué une réunion de crise de son parti conservateur, la CDU. La réunion aura lieu ce soir après l'annonce des premiers résultats. Et puis, dernières heures pour profiter des journées du patrimoine. Cette année, elles mettent à l'honneur le patrimoine en péril et le patrimoine de la photographie, l'occasion d'explorer monuments, musées et sites patrimoniaux. Très bon dimanche à notre écoute.

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1: Nous sommes le 20 septembre aujourd'hui. En 1951, naquit un joueur de hockey sur glace d'exception, le Québécois Guy Lafleur. Ne cherchez plus un numéro 10 sur les chandails portés par les hockeyeurs sur glace de la franchise de NHL des Canadiens de Montréal. Voilà maintenant belle lurette qu'il a été retiré de la liste. Et tout cela pour la bonne cause. C'est pour rendre hommage à un très grand joueur qui était Guy Lafleur. Né le 20 septembre 1951, il n'a à peine 12 ans quand les premiers projecteurs se braquent sur cette enfance de Turos, ville coincée entre Ottawa et Montréal au Canada. Quand de tout son talent, il illumine le tournoi Pee-Wee, le tournoi de hockey pour jeunes par excellence en 1963. Ce qui augure de belles choses pour Guy Lafleur. Surtout lorsqu'en 1971, les Canadiens le draftent alors qu'il fait les beaux jours des remparts de Québec en Ligue Junior. C'est une journée de rêve pour Guy. Toutefois, les premières saisons en NHL se révèlent délicates pour Lafleur. Mais après avoir remis ses patins à l'endroit, celui que l'on va désormais surnommer le « démon blond » en référence à la fois à sa propension à marquer les esprits sur la glace et à sa crinière reconnaissable d'entre mille, oui parce que pour précision à l'époque les joueurs ne portaient pas de casque, celui-ci va démonter tous les records possibles et inimaginables des Canadiens, mais aussi de la Ligue. S'il décroche en 1973 une première coupe Stanley, le Saint Graal de tout joueur de hockey professionnel dans le Nord-Amérique, tout le peuple montréalais se remémore ce quadriptyque 76, 77, 78 et 79 dans la sacro-sainte compétition. Les Canadiens avec Lafleur, à cette époque, sont injouables ou presque. Guy sait tout faire sur la glace. Buteur, passeur, ce qui lui vaut d'être encore aujourd'hui sur les tablettes des records du Canadien comme le meilleur marqueur de points, but plus passe décisive de l'histoire de la franchise. Une franchise avec qui l'histoire justement s'effrite au cours de la décennie 80, malgré des performances de haute volée, mais sans autre titre majeur décroché. C'est au milieu de la saison 84-85 que Guy Lafleur dit stop à son équipe de rêve, une retraite de courte durée qu'il va briser quelques années plus tard, une première fois chez les Rangers de New York durant une pige d'une saison et chez l'ancienne franchise des Nordiques de Québec durant deux années. Le héros du forum, l'ancien entre des Canadiens, nous dit au revoir en avril 2022 à la suite d'une longue maladie, Guy, ou à tout jamais la fine fleur du hockey québécois. Demain, on revient sur l'histoire d'une journée exceptionnelle pour la boxe française. Mais ce sera demain pour d'autres histoires d'un jour avec Mémoire Sport.
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0: Aujourd'hui, nos pas nous mènent en perche sartois, canton de Saint-Calais, à la rencontre des Torignéens, les plus de 1650 habitants de Torigné-sur-Dué. Commune rurale à habitat dispersé, Torigné-sur-Dué est bordée par Duneau, Dolon, Saint-Michel de Chavaigne, Le Breil-sur-Mérise, Nuyer-le-Jalais et Conneret. Sur la route de Saint-Michel de Chavaigne se trouvent deux lieux-dits aux noms sympathiques, le Chat qui fume et en face, le Chat qui pêche. Pour le plaisir de visiter, direction l'église Notre-Dame, d'origine romane, en partie reconstruite, ayant un vitrail du XVIe siècle et un retable du XVIIe siècle. Le monument aux morts, au centre du rond-point à l'intersection des routes de Conneret à Bouloir et de Nuyer-le-Jalais à Dolon, monument commémoratif de la bataille du 9 janvier 1871 entre l'armée prussienne et l'armée de la Loire sous les ordres du général Chanzy. Il s'ensuivit une retraite vers Auvours, au sud-ouest du Mans, où l'armée française est définitivement battue les 10 et 11 janvier 1871. Connue sous le nom de Bataille du Mans, c'est une défaite décisive de la France contre l'Allemagne. Comme trace de ces faits, il existe un vestige d'une maison criblée de balles au lieu-dit la Chéquinière, sur la route de Conneret, un prestigieux monument aux morts dont le soldat indique, avec son bras, le chemin que doivent prendre les troupes ennemies pour se retirer de la commune, c'est-à-dire l'est vers Dolon et au-delà. En 1944, la 2e division blindée a effectivement utilisé la route vers Dolon pour libérer le village. La commune de Torigné-sur-Dué connaît plusieurs manifestations culturelles et festivités. Alors repérez les dates de la prochaine foire agricole, de la fête de la musique en juin, du tournoi interquartier organisé par l'association sportive de Torigné-sur-Dué et du comice agricole du pays bilurien qui a lieu en rotation communale tous les 7 ans. À noter que la commune est une ville fleurie d'une fleur au concours des villes et villages fleuris. Fin de cette balade à Torigné-sur-Dué. Mais nous nous retrouvons très vite pour une nouvelle déambulation sartoise. À bientôt et sartoisement vôtre.
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1: Vide-grenier le dimanche 20 septembre à La Chapelle-Huon. Organisé par l'association des parents d'élèves. Renseignements et réservations au 06 82 18 22 58 aux heures des repas.
2: La section des anciens combattants du Bray-sur-Mérise vous donne rendez-vous le samedi 10 octobre à midi à la salle des fêtes du Bray-sur-Mérise pour un moment de convivialité autour d'un coco-vin. Réservation obligatoire auprès de la section des anciens combattants du Bray-sur-Mérise avant le 26 septembre. Cinéma à Bouloir le vendredi 25 septembre à 20h30 au centre Épidore. Le film qui vous est proposé par Cinéambule, c'est La Bataille de Gaulle, l'âge de fer. Retrouvez ce premier volet historique sur l'histoire du général de Gaulle. L'entrée est de 5,50€. 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
1: Tant de mains pour transformer ce monde et si peu de regards pour le contempler. Julien Gracq.
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une dose de rock. Aujourd'hui, votre dose de rock sur le 90.2, c'est Statesboro Blues des Allman Brothers Band, tiré de leur album The Allman Brothers Band at Fillmore East.

0: Vous êtes à l'écoute d'Ornithorynque et votre dose de rock du jour, c'était Statesboro Blues par les Allman Brothers Band. À très bientôt et n'oubliez jamais que le rock'n'roll est immortel. C'était une dose de rock.
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2: Il est 14h.

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2: Alors maintenant, dans la catégorie rap, musique de taré et paroles à la con, la victoire est attribuée à Joey Pitbull du groupe Fuck la Mother.
3: 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On a gagné, on veut foutre l'emmerde. On vient foutre l'emmerde. On a gagné pour foutre l'emmerde. On vient foutre l'emmerde. Ouais, foutre l'emmerde. L'emmerde. On vient foutre l'emmerde. Ouais, on voulait dire qu'on est content qu'on vient au Victoire de la Musique. Pour qu'on peut s'exprimer, qu'on kiffe ici au Victoire de la Musique, pour qu'on ne nous donne pas la parole, pour qu'on puisse s'exprimer à part chaque année quand on vient. Foutre l'emmerde au Victoire de la Musique. Ouais, on voulait dire aussi que si nous, dans la société pourrie actuelle de maintenant, ouais, société pourrie, on te donne nom. Je te dénonce, bouffon. On voulait dire que si qu'on est considéré comme des rébellions, notre discours n'est pas la violence. On veut juste foutre l'emmerde. On voudrait profiter qu'on est en direct aussi pour s'adresser au ministre. On voulait dire, ouais ministre, tu nous écoutes pour résoudre le problème des banlieues. Il faut qu'on communique. Ta mère. Bouffon. On voulait dire aussi que nous, quand je dis nous, c'est nous les chanteurs à texte. Notre façon qu'on s'exprime nos idées, c'est la musique. Moi, c'est le rap. Vous pouvez pas remarquer, je suis un rappeur. Hein. C'est pour ça que j'ai un bonnet. Ouais. Ouais, le bon mon bonnet. Hein. La socle avec le nez beau. Ouais, je le garde tout le temps, hein, c'est ma marque de fabrique, hein, ça me donne un air bonnet. Ah, pour faire comme Eminem, je mets une capuche par-dessus mon bonnet. C'est intelligent, hein. Ouais, ça me fait deux couches pour protéger le cerveau. Ouais, parce que ça fume, ouais, ça me fuit sous la tête, ça me fuit sous la tête, bouffon. Avec mon groupe, les Fuck la Mose. On veut dire bonjour madame. Clichy sous bois. On a écrit un rap de tarasque et un hymne à la tolérance de son prochain et niquer la police. Et le seul titre qu'on a trouvé pour la tolérance, c'est foutre la merde. Alors, zibo. C'est la musique. C'est la platine. À la télé, y'a que des bouffons, c'est pire que la discrimination. Heureusement, on a une mission. Foutre l'emmerde. Foutre l'emmerde. La société, elle est trop lisse. Nous, on veut niquer la police. Faire tout péter, feu d'artifice. Artifice de pute, je te nique. Foutre l'emmerde. Foutre l'emmerde. Parce que là, ça va, vous comprenez tout. Chercher les paroles. Hein. C'est des paroles de bouffons de ta race. Tout ça, c'est un problème ethnique. La société aussi, ethnique. Et on coule comme le Titanic. Titanic, ta mère, je t'emmerde. Foutre l'emmerde. Oh, ils ont volé la crimo, les bouffons. Oh, on en fout de l'emmerde. Au vu qu'on a de la musique, foutre l'emmerde. Bouffons de ta race, foutre l'emmerde.
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8: Au carrefour du boulevard Arago et de l'avenue des Gobelins, où depuis 4 heures déjà, la bataille fait rage. Mais voici un jeune homme qui a un pavé à la main. J'enjambe la barricade et je m'approche de lui. Peut-être lui saura-t-il me fournir des éléments. Quel est le sens, le but de cette manifestation?
9: Parce qu'avec plusieurs camarades, on s'est dit... On va marcher jusqu'à République, comme ça on fera voir pour nos revendications tout ça quoi, parce que quand on sort du centre d'apprentissage, on s'aperçoit que on a été tout ce temps là pour rien, parce que y a pas d'emploi quoi, comme on dit à la radio. Mais
8: En gros vous n'êtes pas le Parti communiste, puisque je sais que le Parti communiste était contre cette manifestation.
9: Ah oui, les communistes ils sont contre, ils s'en foutent, ils ont du boulot voilà.
8: Qui êtes-vous, que voulez-vous?
9: Ah mais on gueule et après on verra si on est assez, enfin on fera un parti, mais là pour l'instant il y a plus de travail pour les ouvriers finalement que pour nous, parce qu'on a notre branche et c'est très particulier.
8: Et vous, quelle profession présentez-vous alors?
9: Ben on est les jeunes directeurs de banque. Et on trouve pas de boulot parce que ils se créent pas d'emploi, parce que y a pas de banque nouvelle qui se forme, qui s'ouvre, et c'est communiste quoi en fait.
8: Donc pour vous la guerre est ouverte?
9: Ben la guerre elle est un peu ouverte, oui, un petit peu ouais, parce que on se marre pas nous hein. Et alors bien sûr on a du pognon. Les gens ils disent ben ils ont du pognon. Et alors il y a du pognon, et alors on va pas faire les barricades avec nos bagnoles, non, elles sont toutes neuves. Et alors, pourquoi ils nous prennent les gens? Sans blague.
8: Bon, ce que vous demandez, c'est du travail.
9: Ils ont qu'à créer de l'emploi, j'en veux des banques nouvelles. Ouvrez des banques, voilà, c'est pas compliqué, vous avez qu'à ouvrir des banques, voilà.
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Let It Rock. Oui, place au rock. Bonjour à toutes et à tous, prêts pour une émission musicalement roborative. Alors, qui a-t-il au menu de ce jour? Une galette complète, bien sûr. Et cela, que ce soit en diffusion en tête ou en podcast sur votre radio préférée. Ornithoring, bien sûr. Infos, liens et connexions sur le site internet www.ornithoring.net. Aujourd'hui, l'album que je vous présente date de 1986. Publié au cœur de l'été, le 19 août 1986, voici une des références incontournables du hard rock, hard FM, classic rock, AOR, adult oriented rock, stadium rock, glam rock, glam metal, air metal. Piouf, j'ai l'impression d'être chez le boucher qui déclame. Il y en a un peu plus, je vous le mets quand même. Avec du bon gros rock proposé par les ricains de Bon Jovi. Le combo mené par le charismatique chanteur John Bon Jovi avec Slippery When Wet, qui porte très bien son nom, album à la double pochette selon les éditions. Je vous en parle un peu plus tard. Place d'abord à un peu de musique. En ouverture d'album, une intro tout en clavier orgue qui nous fait entrer dans la grande messe du rock and roll au sens large. Et celle-ci nous fait également glisser avec une facilité déconcertante, mais bienveillante, dans cet univers évoluant parfois à pas feutrés, à coups de power ballads envoûtantes, tout en envoyant des hymnes rock et des classiques des fêtes étudiantes et des summer parties, tellement cette galette est savoureuse, garnie et variée. Bon appétit à tous, vous êtes bien sur Ornithorynque et place justement à un de ces hymnes imparables au refrain entêtant sur des riffs incendiaires au service d'une déclaration percutante. You give love a bad name.

connaissez l'air de ce refrain. Et pour cause, Desmond Child, qui a co-composé la chanson You Give Love a Bad Name avec John Bon Jovi et Richie Sambora, a recyclé le rythme du refrain issu de If You Were a Woman and I Was a Man, chanson composée début 1986 pour Bonnie Tyler, mais ayant reçu, selon lui, un accueil public qu'il juge mitigé pour un succès relatif par rapport à ses tubes précédents, Desmond Child considérant alors que tout le potentiel de hit n'avait pas été atteint. Il n'a donc pas de contrainte ni de scrupule à s'auto-plagier pour finalement obtenir le succès qu'il escomptait tant, l'obtenant alors avec Bon Jovi, car You Give Love a Bad Name est depuis un des hits imparables du groupe et une valeur sûre des playlists de DJ en summer parties étudiantes, spring break et autres soirées festives. Et le choix fut judicieux de publier cette chanson en juillet 1986 comme premier single en amont de la sortie de l'album en août. 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Et que dire alors du troisième titre ? Publié en single le jour d'Halloween 1986, mais qui en réalité n'a rien pour faire peur, mais au contraire, tout pour être fédérateur, plus qu'un méga hit, un vrai hymne digne des stades et des playlists de soirées et boîtes de nuit, de fêtes étudiantes, pas que des amateurs de hard rock, un titre enjoué, créant osmose entre public et musiciens, une communion des âmes dans la fraternité. Alors, recueillons-nous au temple du dieu rock'n'roll. Voici Living on a Prayer.

0: pédale wah-wah sur le riff de guitare. Une putain d'idée de génie. Oui, musicalement, harmoniquement, encore tout pareil au niveau mélodique. Que des chansons hyper efficaces qui se suivent et sont idéales à brailler en chœur, en stade et en soirée festive déjantée. Let It Rock, You Give Love a Bad Name et maintenant Living on a Prayer tirent plus que gagnant dans la formalisation de la face A de l'album Slippery When Wet de Bon Jovi, publié en août 1986 au menu de Galette Complète sur Ornithorynque.
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0: Et pour obtenir un album énorme, il faut des musiciens en osmose et en cohésion de groupe. Autour de John Bon Jovi, le chanteur, leader, compositeur, se trouve une section rythmique hyper efficace avec Tico Torres, surnommé The Hitman à la batterie, et Alec John Such à la basse implacable, soutenu par le démentiel claviériste David Bryan, qui envoie des nappes de synthétiseurs impressionnantes d'efficacité. Le tout magnifié par la guitare virevoltante, versatile et chantante de Richie Sambora, l'autre compositeur principal du groupe, qui s'est troussé des lignes de notes flirtant avec la pop et le hard rock en totale symbiose.
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0: Et comme tout à l'heure chez le boucher, à nouveau.
2: Il y en a un peu plus, je vous le mets quand même.
0: Oui, oui, oui, et encore oui. Alors que nous n'en sommes qu'au début plus qu'efficace de cet album très rock, tout en étant très radio-friendly, le talent de composition ayant une volonté de grosse diffusion commerciale, alors tout pareil, encore et encore, d'accord, d'accord, chante Francis Cabrel. Alors là, pourquoi s'arrêter quand c'est si bon avec Bon Jovi? Une galette ultra complète et roborative à souhait, mais qui a la faculté de ne pas écœurer tellement chaque chanson est savoureuse.
1: Comme l'amour.
0: Une maladie sociale, paraît-il, mais une maladie que tout le monde souhaite attraper. John Bon Jovi déclamant « Love is a social disease » dans la chanson « Social disease » présentée en quatrième position de la face A de Slippery When Wet. Et je parle de saveur extra. Le meilleur exemple arrive ensuite au son de la plus que magnifique ballade acoustico-country rock western grands espaces, grande plaine, Route 66, nommée Wanted Dead or Alive, qui ferme avec élégance la face A de l'album Slippery When Wet de Bon Jovi. Oui, mesdemoiselles. Chassez-moi par amour. Même si je sais que vous préférez Johnny Bellegueule et que je n'ai aucune chance face à John Bon Jovi, chanteur de Bon Jovi. Mais sachez apprécier comme il se doit la diversité rock de Bon Jovi avec Social.

0: à 7 face A de l'album Slippery When Wet de Bon Jovi, publié en août 1986, est un quintet gagnant. Après Let It Rock, You Give Love a Bad Name et Living on a Prayer, ce sont Social Disease et ses follement érotiques féminins en introduction, suivi de Wanted Dead or Alive en ambiance western qui montre toute la versatilité rock avec des hymnes à reprendre dans les concerts en stade gigantesque ou au coin du feu entre potes.
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0: Et là, nous constatons donc toute la quintessence de composition du duo John Bon Jovi, le chanteur, et Richie Sambora, le guitariste, qui sait faire pleurer son instrument comme il sait lui tirer des cris rageurs. Alors, après une face A parfaite en équilibre de diversité rock, avec rien moins que trois hymnes tous publiés en single, Wanted Dead or Alive l'étant au printemps 1987, se pose la question. Quid de la qualité de la face B? Risque de contraste, de déséquilibre ou d'impression de remplissage? Que nenni! Et même s'il est bien sûr difficile de rivaliser avec une face A parfaite, la face B débute avec ce que Bon Jovi sait faire avec une facilité déconcertante. Un hymne fédérateur public musicien avec la festive Raise Your Hands et son riff gimmick immédiat, digne des stades et des fêtes étudiantes. Efficacité assurée sur les bras et les mains qui se tendent bien haut vers le ciel.

bon tout ça, du rock festif qui représente très bien l'ambiance des années 80, assez insouciante malgré les difficultés inhérentes à chaque époque, mais où la positive attitude domine pour continuer à avancer dans le monde incertain, mais avec confiance en l'avenir. Eh, je vous l'avais dit que c'était hyper efficace et fédérateur de communions solennelles et musicales. Je sais que vous avez levé le poing en scandant frénétiquement en rythme « Raise your hands ». Une chanson comme ça devrait être prescrite par les médecins et remboursée par la Sécu. Et en contraste immédiat, Bon Jovi place une de ses power ballades à faire fondre les demoiselles qui se prétendent rétives au rock avec « Without Love ».

0: balade un peu éculée et basique, diront certains, mais chanson qui contribue néanmoins par sa positive attitude à l'effet dévastateur de l'album Slippery When Wet, publié en août 1986 au menu du jour de Galette Complète sur Ornithorynque. Ben oui, comment ne pas laisser cette sucrerie fondre dans nos esgourdes attendries ? Elle est une des trois chansons composées par John Bon Jovi et Richie Sambora en collaboration avec le faiseur de hit qu'est Desmond Child, les deux autres étant You Give Love a Bad Name et Living on a Prayer, présentes sur la face A. Vous comprenez alors pourquoi cet album s'est vendu à plus de 28 millions d'exemplaires. Ok, c'est hyper calibré comme musique, de la pop metal, c'est-à-dire une composition de titres pop avec ce qu'il faut de mielleux pour passer en radio et télé, mais avec incorporation de gros riffs de guitare, car oui, en 1986, même les groupes de air metal font peur à la ménagère de plus de 50 ans qui crie au bruit quand une guitare un peu rageuse vient se faufiler dans une chanson et que les cheveux des garçons sont un peu trop longs à son goût sur des tenues moulantes et bariolées. Petite ou grande fin, la musique délivrée durant Galette Complète s'apprécie en multidiffusion antenne le vendredi de 21h à 22h, dimanche de 15h à 16h et mercredi à 3h avant de partir dans les podcasts de votre radio préférée, Ornithorynque bien sûr. Oh, je parle de toi. Mais bon, on parle d'amour. Mais on en parle enfin de la pochette. Enfin, de la double pochette. Car oui, les chanceux qui ont acheté l'album Slippery When Wet de Bon Jovi à sa parution en août 1986 l'ont fait également pour le plaisir des yeux. Car pour plus amples détails et explications, cet album possède donc deux pochettes. L'initiale fut rapidement censurée pour être remplacée par une bien plus conventionnelle suite à pression des ligues de vertu de l'époque aux États-Unis, le Parental Music Advisory Control, contrôlé par la femme du vice-président de l'époque, Al Gore, mais pochette tellement basique qu'heureusement la musique est excellente car un album se vend à l'époque également pour son côté artistique. La pochette majoritairement diffusée de Slippery When Wet a totalement perdu de ce plaisir graphique coupable, mais assumé à l'édition de la deuxième pochette, sobre, grise, une vitre avec de la buée et des gouttelettes d'eau essuyées pour écrire le titre. Car oui, la première pochette a glissé des bacs des disquaires, car très mouillée. Ambiance chaude, caliente, inspirée des clubs de striptease que les musiciens fréquentaient après les sessions d'enregistrement pour faire la fête et se détendre. La contemplation énamourée, des jolies demoiselles très légèrement vêtues se contorsionnant lascivement sous leurs yeux sur scène, usant d'eau savonneuse pour rendre leur prestation luisante et glissante au grand désarroi des jeunes musiciens. La photo initiale est un cadrage rapproché d'une mannequin en t-shirt jaune échancré déchiré dont les courbes généreuses mises en avant forment un relief plaisant pour lire l'inscription « Slippery when wet ». Heureux les possesseurs de cette pièce de collection en version vinyle.
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À noter qu'initialement, John Bon Jovi a demandé à son amie Samantha Fox, chanteuse pop britannique mais également mannequin très connue pour ses photos dénudées, d'être la demoiselle de la pochette. Mais celle-ci a respectueusement et gentiment décliné l'offre, souhaitant se consacrer alors à l'époque à sa carrière musicale naissante, en délaissant sa carrière confirmée de modèle photo. Dommage tout de même, la pochette aurait été encore plus collector. Mais revenons-en aux courbes mélodieuses que la musique dessine dans notre tête. Débarque « I'd die for you », une déclamation efficace pour une déclaration d'amour à mort.

Bon Jovi convoque Roméo et Juliette, les amoureux transis et malheureux de l'œuvre de William Shakespeare. Bien sûr, il faut l'avouer, comme certains esprits critiques médisants disent de I'd Die For You et autres chansons composant l'album Slippery When Wet de Bon Jovi publié en 1986, c'est potentiellement musicalement et littérairement une chanson pauvre par son côté simple, voire simpliste, en mélodie et harmonie, même si l'effet est ultra efficace, en auto-plagiant le son de clavier entêtant de leur hit Runaway de 1983. Mais comment réellement résister à ce riff de clavier que l'on peut admettre plutôt pauvre, mais qui a son impact en tête et sur les mains? Non, ne me dites pas que vous n'avez pas headbangé en faisant mine de jouer du clavier synthétiseur. Je ne vous crois pas. Mais nous allons symboliquement les reposer, ces mains, pour finalement plutôt les laisser se balader agréablement sur les courbes de nos bien-aimés durant la power ballade Never Say Goodbye, avant d'à nouveau tout envoyer valser sur les rythmes fous de Wild in the Streets.

0: Kurosawa, balade glamour à souhait avec Never Say Goodbye, pour à nouveau faire craquer les demoiselles rétives au gros rock. Chanson publiée comme quatrième et dernier single de l'album Slippery When Wet en juin 1987, soit quasiment un an après la publication de l'album en août 1986. Puis, gros rock popisant pour finir avec le footrack Wild in the Streets. Une vraie bonne dose de hard rock, classic rock, stadium rock, fun idéal pour les spring break et summer parties délurées. Ouais, je radote, alors rien à ajouter. Si, quand même, l'album Slippery When Wet de Bon Jovi s'écoute, se vit, s'apprécie, ou pas, mais au final, ça ne se décrit pas. Même si je viens de le faire durant la galette complète du jour sur Ornithorynque. Et avec ces deux chansons, c'est la fin de l'album et de cette galette complète. Mais je vous réserve trois bonus pour la version podcast de l'émission, à retrouver sur www.ornithorynque.net. Deux chansons issues du pool de 35 enregistrées durant les sessions studio et apparaissant en face B des singles, plus un live. Alors, à très vite en podcast et à bientôt pour une nouvelle galette complète à la saveur différente. My music is gone. Et oui, la musique s'en va. Mais retour très vite pour savourer pleinement une nouvelle galette complète. My music is gone. Salut. My music is gone.
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2: Il est 16h. 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
3: Bonjour à tous, députés de gauche, syndicats, magistrats, des milliers de personnes défilent cet après-midi à Paris contre la loi qui instaure une présomption d'usage légitime des armes pour les forces de l'ordre. Les opposants à cette loi dénoncent un permis de tuer octroyé aux forces de l'ordre et un recul de l'état de droit. Le texte voté en juillet par les députés prévoit que policiers et gendarmes sont présumés avoir agi dans le respect de la loi quand ils font usage de leurs armes. Le projet de loi doit encore être examiné par le Sénat. Le président du PSG visé par une enquête préliminaire pour prise illégale d'intérêt sur l'attribution des droits télé. Nasser Al-Relaifi, qui est aussi président de Bein Media Group, est soupçonné d'avoir profité de ses différentes fonctions pour influencer la répartition des droits télé de la Ligue 1 en 2024. Les investigations ont été lancées après un signalement d'Anticorps, association de lutte contre la corruption. L'avocat de Nasser Al-Relaifi assure que son client a toujours agi de manière indépendante, impartiale et objective. Un couple et leurs deux enfants s'est la nuit dernière à leur domicile de Vendin-le-Vieil dans le Pas-de-Calais. Quatre suspects cagoulés ont tenté de dérober 40 000 euros en crypto-monnaie au père de famille qui travaille dans ce secteur. Les suspects sont toujours recherchés. Des températures estivales attendues la semaine prochaine en France, de 25 à 30 degrés dans le nord et jusqu'à 35 dans le sud. Une remontée d'air chaud stagne sur le pays en provenance de la péninsule ibérique. Six départements du sud de la France sont placés en risque élevé pour les feux de forêt, l'Aude, l'Hérault, les Bouches-du-Rhône, le Vaucluse, le Gard et l'Ardèche. Et puis le foot est la suite de la cinquième journée de Ligue 1. Le Classico ce soir entre Marseille et le PSG. Ce sera à 20h45. Une rencontre qui n'attire pas les foules. Pas de match à guichet fermé à cause des mauvais résultats de l'OM. Quatre défaites depuis le début de la saison. À 17h15, Lille se déplace à Nice. Et puis en rugby, troisième journée du top 14. Bordeaux-Bègle reçoit le Stade français à 21h05. Bon après-midi à tous.
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2: J'attends quelqu'un. C'est que ça, ça existe comme bagnole, ça? Un truc qu'il a fait lui-même ou quoi? C'est pas moi le sac, non, non. Vous allez à Paris? Hein? À Lyon? Ah oui, bah alors. Vas-y, ça me rapprochera toujours un petit peu, hein? Bon, allez, va. Ah! Vous allez être content de votre bagnole, là? Ah oui, c'est bien, faut pas être difficile. C'est français? Oui, ça doit pas être cher, quoi. Ah, quand même? Ah, ben, ils s'emmerdent pas, hein. En marquise, s'ils trouvent des couillons pour payer, on peut pas. Non, je dis pas ça pour vous, il y en a qui en ont besoin. Remarquez, moi je risque pas de passer pour un con avec ma bagnole, j'en ai pas. Alors. Je paye pas d'essence, je paye pas d'assurance, je paye pas de vignette, puis pourtant j'en ai fait les kilomètres. Hein. On entend bien le moteur. Hein. Moi je dis, on se rend bien compte qu'on n'est pas en panne, quoi. Je dis, bon, c'est pas, ça va durer, oui, c'est ça. Oui. C'est un diesel? Non? Ah oui, bah. Ça vous dérange pas si je fume? Hein? Qu'est-ce que vous avez comme cigarette? Des blondes? Bon, oh, ça peut pas être difficile, hein. Dites donc, je regarde, y a pas d'allume-cigare là-dessus. Non, ils le font en option. Ah, ben vous auriez pu le prendre, c'est quand même pratique. Non, j'ai pas de feu non plus, parce que vous savez ce que c'est? On charge le moins possible pour pas déranger. Ils le vendent, ça? Je dis, à cette vitesse-là, on n'est pas arrivé. Hein. Comme ça, au moins, si on a un accident, on l'aura moins vite, quoi. Je dis, faudrait pas qu'on se fasse rentrer dedans, alors il resterait pas beaucoup de votre mixeur. C'est de la tôle, hein, c'est jamais. C'est même du plastique, là. Ah ouais, ils s'emmerdent pas. Hein. Marquis, je dis ça, je m'en fous, je suis pas pressé. On couchera à Lyon, tant pis. Fais des frais, mais enfin. Il doit y avoir des hôtels pas chers à Lyon, sympa. Non, parce que le mieux pour nous, c'est de tomber sur un mec sympa qui nous invite à dormir chez lui, mais ça, c'est rare. Oh, c'est vachement rare. Non, je dis pas que vous êtes pas sympa, mais je dis chez vous, ça va pas être possible. Ça va trop vous déranger. Vous êtes sûr, hein? Faut pas que ça vous dérange, hein? Ah non, parce que si ça vous dérange, moi, ça me gêne aussi, hein? Vous êtes sûr? Ah ben, c'est pas de refus, alors. Surtout qu'on n'a rien bouffé à midi, alors. Ben, vous allez rire, à midi, on a pris un type et une bagnole encore plus pourrie que la vôtre. Tout en plastique, la chaîne, vous voyez? Comme les poubelles. Non, mais moins pratique, y a pas les poignées, quoi. Oui. Alors, on n'a pas eu le temps de s'arrêter pour bouffer, quoi. Remarquez, moi, je m'en fous, je saute facilement un repas, mais c'est le chien. C'est que ça bouffe, un Doberman, hein. Enfin, vous verrez bien ce soir, hein, c'est pas la peine. Oui. C'est sympa, le stop. On tombe sur les types, ils vous emmènent dans leur bagnole, ils vous offrent des cigarettes, ils vous invitent à bouffer, ils vous retiennent à dormir. Il y en a même qui vous donnent du pognon. Si, pour qu'on se barre. Ah oui. Enfin, on donne ce qu'on veut, hein. Dis donc, je pense à un truc. Si ça se trouve, vous habitez pas sur la route de Paris, vous? Ben non, parce que ça va vous faire lever le bonheur demain matin. Ben pour nous accompagner sur la route de Paris. Ben, vous voulez pas dire qu'on va y aller à pied, quand même? Ben, vous êtes marrant, vous, alors. Écoutez, nous, on monte dans notre bagnole, on est quand même sympa et pas terrible, hein. Alors, vous nous invitez à bouffer, on sait même pas ce qu'il y a, vous dites pas le menu ni rien, enfin... Alors, vous nous invitez à dormir, c'est pareil, on sait pas sur quoi on va tomber. Si en plus vous habitez à Perpète, puis que demain on est obligé de se taper 30 bornes à pied pour sortir de la ville, non merci. Surtout que pour vous, demain, ça va pas vous déranger beaucoup, hein. De toute façon, à 5 heures, y a personne dans les rues. Hein? Alors on fait 30 bornes, histoire de dire qu'on est sorti, mon vieux, hein, tant que vous reveniez à 7 heures, vous êtes au lit, hein. Ah, c'est l'heure où vous vous levez? Eh ben comme ça, vous n'aurez même pas à vous lever. Dites donc, je pense à un truc. Vous allez pas à Paris demain avec votre poubelle? Non, parce que je pensais, on aurait pu vous emmener.
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4: Voici Alice Taglioni à suivre.
0: Salut mon Alice, on vient d'écouter Synthèse. Alors d'abord, pardon des questions. Pourquoi c'est pas ta voix? Ou alors est-ce que c'est ta voix trafiquée?
4: Mais pardon, mais je comprends pas le...
0: Le concept.
4: Le concept.
0: Ah ben, on va demander à l'artiste le concept.
4: Le concept.
0: On va demander à l'artiste.
4: Parce qu'elle parle d'elle, là.
0: Oui.
4: Voilà. Voilà. Je suis interrogatif.
0: Parfait. On t'embrasse très fort.
5: Alors, moi, je suis comédienne ou actrice. Enfin, je sais pas, j'ai jamais vraiment compris la différence. Et c'est vrai qu'au départ, c'était pas évident de comprendre pourquoi j'avais cette voix d'homme. Puis moi, dans l'absolu, j'ai toujours voulu être un garçon pour pouvoir être forte, enfin fort, parce qu'une fille, c'est fra. Alors, quoi, je m'embarque, là. Bon, la vérité, c'est qu'il n'y a pas de concept. Sinon, ça serait appelé concept et pas synthèse. Moi, ce que je voulais, c'était faire de la musique, tout simplement, en tapant sur des cordes avec des marteaux. Et en fait, c'est parti dans tous les sens.
6: Avec plein de gens qui donnent leur avis et qui ont raison. Enfin, c'est ce qu'ils disent. Mais j'ai appris un truc. Écouter ma voix. Pour dire ce que je pense, ce que je veux faire. Ça a toujours été un problème pour moi. Devant mes collègues de travail, devant ma mère, devant mon chien même. Enfin, ma chienne. Pour le coup, là, il n'y a pas eu de problème. Incroyable. Les doutes sont toujours bien là, ça au moins c'est constant. Mais au moins, ma musique, maintenant, elle est là. Partagée. Parce que la musique, c'est du partage, non ? Moi, j'ai envie de dire merci quand j'écoute de la musique qui me touche. Je vous rappelle que ma mère, elle pourrait presque en mourir. Elle disait aussi, si tu veux rendre grâce à ce qui t'a été donné, commence par t'aimer. Ok, maman.

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1: L'association de la chorale épiqueur de Bouloir et l'école de musique intercommunale de la communauté de communes du Génois-Bidurien vous propose une rencontre de chorale avec le Chœur du Val le dimanche 27 septembre à 16h à l'église du Breil-sur-Mérise. L'entrée est libre, participation au chapeau.
2: Voyage en art, c'est une exposition d'art plastique du 19 au 27 septembre dans le hall du centre de ressources Épidore à Bouloir. Venez découvrir les nouveaux artistes pour ce deuxième voyage, mais aussi retrouver les artistes de l'année dernière qui avaient exposé lors de la première édition à l'atelier de la Licorne, 95 rue Nationale à Bouloir. Les deux lieux seront ouverts de 10h à 12h30 et de 15h à 18h. Pour tout renseignement, 06 12 80 38 98.
1: La section des anciens combattants du Breil-sur-Mérise vous donne rendez-vous le samedi 10 octobre à midi à la salle des fêtes du Breil-sur-Mérise pour un moment de convivialité autour d'un coco-vin. Réservation obligatoire auprès de la section des anciens combattants du Breil-sur-Mérise avant le 26 septembre. 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

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Bonsoir à tous, vous êtes bien sur Nictorinc pour cette première édition dance music de cette nouvelle saison. Et cette émission sera marquée tout d'abord par un hommage à Dana Dawson qui nous a quittés il y a un mois. Elle venait tout juste de fêter ses 36 ans. Et puis un programme type 1 très varié. Il y en aura même surtout pour Maître DJ Yoda, qui est toujours grand amateur du côté obscur. Alors un hommage, je disais, à Dana Dawson avec tout d'abord son tube Romantic World. Et là, je vous propose carrément le maxi original.

Vous êtes bien sûr Nitorin que dans l'émission Dance Music. Pour commencer, eh bien, tout d'abord, il y avait d'abord Donna Dawson avec Romantic World, la version maxi originale. À l'instant, c'était A avec A Train of Thought. Profitez-en pour acheter la réédition des deux premiers albums en Deluxe Edition, double CD, bourré de bonus, de face B, même de titres inédits. Là, on attend dans quelques temps la réédition Deluxe de l'album Fave de George Michael. Et bien là, pour vous ce soir, voici Hardell, le remix complet de Chape Petit Bonne.

êtes toujours dans l'émission Dance Music sur Ornithorynque 90.2. Dans l'ordre, il y avait tout d'abord George Michael avec Hardell, le remix de Chat Petit Bonne complet. 9 minutes quand même. À l'instant, c'était The Cure, Why Can't I Be You. Et là, on poursuit avec Real Life, Send Me an Angel, Extended Mix. Et ensuite,

c'était moi, Phantom House. Et c'était dans Dance Music sur Nitorinka pour 90.2. Juste avant, c'était Real Life avec Send Me an Angel. Et puis là, on poursuit avec le côté obscur pour Maître du Chiota. Oui, oui, c'est bien du French Kiss.

Vous êtes bien sur Nitorink 90.2 dans l'émission Dance Music. Petite série de house qui s'est conclue avec tout d'abord Honesty 69, le French Kiss. Et le nom du mix est Hot Version, comme quoi ça ne s'invente pas. À l'instant, c'était Mr. Fingers avec Can You Feel It. Apparemment, ce serait la version instrumentale. Et là, on poursuit avec le slow préféré de Maître DJ Yoda, qui, une fois sorti du côté obscur, va enfin pouvoir inviter Padmé à danser avec. C'est Glenn Medeiros, Nothing's Gonna Change My...

Petite série de slow dont le titre, le slow préféré de Maître DJ Yoda. J'espère qu'il a invité Padmé pour l'occasion. C'était tout d'abord Glenn Melleros, Nothing's Gonna Change My Love For You, For Me, pardon. À l'instant, c'était Propaganda Duel. Et là, on poursuit toujours sur Nictorinque 90.2. Patilène, déshabillez-moi.

Dance Music, c'est fini pour aujourd'hui. En conclusion, il y avait tout d'abord Patty Lane, Déshabillez-moi, suivi de Mel & Kim, I'm the One Who Really Loves You, le Kick and Live Mix ou le US Remix au choix. Et ça, c'est en attendant la réédition chez Yemaï de l'album FLM de Mel & Kim. Double CD, il y aura des maxi et aussi des bonus jamais édités. Et en conclusion, c'était Dana Dawson, hommage donc à celle qui nous a quittés le 10 août dernier, avec Tell Me Bonita, le Streets Dance Mix, remixé par Freddy Baston. www.club80.fr. Vous pouvez m'écrire aussi à l'adresse bertrand@ornithorynque.net. Rendez-vous la semaine prochaine pour un nouveau numéro de Dance Music, toujours sur Ornithorynque 90.2 et aussi sur ornithorynque.net. Restez bien sûr à l'écoute de nos programmes. Portez-vous bien et d'ici là, bye bye!

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2: Bonsoir à tous. Députés de gauche, syndicats, magistrats, des milliers de personnes ont défilé cet après-midi à Paris contre la loi qui instaure une présomption d'usage légitime des armes pour les forces de l'ordre. Les opposants à cette loi dénoncent un permis de tuer octroyé aux forces de l'ordre et un recul de l'état de droit. Le texte voté en juillet par les députés prévoit que policiers et gendarmes sont présumés avoir agi dans le respect de la loi quand ils font usage de leurs armes. Le projet de loi doit encore être examiné par le Sénat. Le président du PSG visé par une enquête préliminaire pour prise illégale d'intérêt. Nasser Al-Khelaifi, qui est aussi président de Bein Media Group, est soupçonné d'avoir profité de ses différentes fonctions pour influencer la répartition des droits télé de la Ligue 1 en 2024. Les investigations ont été lancées après un signalement d'anticorps. L'avocat de Nasser Al-Khelaifi assure que son client a toujours agi de manière indépendante, impartiale et objective. Un couple et leurs deux enfants séquestrés la nuit dernière à leur domicile de Vendin-le-Vieil dans le Pas-de-Calais. Quatre suspects cagoulés ont tenté de dérober 40 000 euros en crypto-monnaie au père de famille qui travaille dans le secteur de la crypto-monnaie. Les suspects sont toujours recherchés. Les politiques continuent de faire leur entrée. Le Modem a réuni ce week-end son université de rentrée dans le Vaucluse. Le parti souhaite une primaire réunissant ceux qui ne veulent ni d'Edouard Philippe ni de Gabriel Attal. Elle réunirait la gauche et la droite modérée. Allez, le foot est la suite de la cinquième journée de Ligue 1. Le Classico ce soir entre Marseille et le PSG. Ce sera 20h45. Auxerre s'est imposé 2-1 face à Brest. Les Bourguignons enchaînent un deuxième succès consécutif. Et puis, la funambule Tatiana Mossio-Bongonga a relié les deux plus grands terrils d'Europe situés dans le Pas-de-Calais. Une traversée de 400 mètres sans attache ni filet à près de 100 mètres de hauteur. Une performance inédite à l'occasion des Journées du Patrimoine. Voilà pour ce point sur l'actualité. Merci de l'avoir suivi. Très bonne soirée à tous.
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2: Et sois prêt à découvrir. Je m'appelle Jean-René, je suis entrepreneur depuis 2015. Je suis expatrié en Argentine depuis le début de l'année 2024, après plus de deux ans à me promener en Amérique du Nord entre le Québec et le Texas. Et en fait, aujourd'hui, je vais parler de mon nouveau pays d'adoption. Pour parler de l'Argentine. Donc l'Argentine, c'est un pays d'Amérique du Sud, d'accord ? Donc vraiment sud. Et ce qu'il faut pas oublier, c'est que c'est un pays qui est absolument immense. Donc c'est un peu comme dire, c'est une fédération. C'est plein de petites provinces qui ont été agglomérées ensemble pour faire un pays. C'est une fédération au même titre que les États-Unis, au même titre que le Canada, et avec les mêmes disparités. Par exemple, quelqu'un de New York et un Texan, c'est deux personnes complètement différentes. Et ben, en Argentine, c'est la même chose. Quelqu'un qui habite Buenos Aires et quelqu'un qui habite à Mendoza, donc à l'ouest du pays, ça absolument, c'est deux personnes complètement différentes. C'est un pays qui est absolument immense. En termes de taille de pays, si on prend tout en haut du pays jusque tout en bas à la Terre de Feu, c'est comme si tu faisais du nord du Québec, à dire 150 km au nord de Montréal jusqu'à Cuba, pour que tu aies à peu près la taille du pays. Donc autour, on va avoir l'Uruguay, qui est un petit peu la Suisse de l'Amérique du Sud. On va avoir le Paraguay et le Brésil au nord. Et le Chili à l'ouest, et on touche même aussi la frontière bolivienne. En termes de paysage, c'est très très varié. On va voir les montagnes à l'ouest, ça colle l'océan Atlantique à l'est, et c'est un super spot pour les personnes qui aiment découvrir les grands espaces. Il y a des montagnes de folie en fait. On est à la Cordillère des Andes, donc il y a des vraies montagnes qui n'ont rien à envier aux Alpes. On va dire le pays est coupé en deux. Si on prend une ligne qui va de Buenos Aires capitale, qu'on trace tout droit jusqu'à quasiment Santiago du Chili, toute la partie nord contient quasiment l'ensemble de la population du pays. Et presque 50% de la population argentine est concentrée à Buenos Aires et province de Buenos Aires. C'est un pays qui fait 42 millions d'habitants. Et juste Buenos Aires, la ville de Buenos Aires et la province de Buenos Aires, on est à plus de 16 millions d'habitants. Cordoba, Tucumán, c'est à l'ouest de Buenos Aires. On est à 4-5 heures de route. Il y a tout ce côté ancien colonialisme espagnol. Bon, c'est vraiment chouette. C'est vraiment chouette, c'est une espèce de mix entre le sud de l'Espagne. En gros, c'est un peu le sud de l'Espagne qui a été déplacé en Amérique du Sud. Donc, c'est assez chouette. Mendoza, c'est vraiment bien aussi. Alors, pas pour le côté architectural du truc. Parce que la ville n'a pas grand intérêt. Par contre, autour, c'est très beau. C'est super beau. Et on va voir aussi Salta. Bon, après, là, on est vraiment sur le nord du pays. On se rapproche de la frontière paraguayenne. C'est un grand classique aussi. Et après, on va voir les chutes d'Iguazu. Bon, ça, c'est le truc qu'on trouve partout. C'est un peu comme au Canada, les chutes du Niagara. Il y a les grands, comme dit, la Terre de Feu, les baleines de Valdez. Ça, c'est des trucs... Ok, c'est bien, ouais, c'est bien. C'est un truc pour les touristes. Hein. Par contre, si tu veux quelque chose qui change un peu, Tucumán, Cordoba... c'est vraiment chouette. Mar del Plata pour la côte. Alors, comment s'est passée mon arrivée dans le pays? Ça demande la flexibilité. Il y a un vrai temps d'adaptation et on arrive sur place, c'est très challengeant comme environnement. C'est tout ce que tu pensais vrai l'est plus. En Europe, En Amérique du Nord, j'en parle même pas, mais en Europe, on est très, très contrôlant. Dans 6 mois, je veux faire ça. Dans 1 an, je veux faire ça. Je vais planifier mes vacances pour en 2025. Je vais me faire un super cadeau. Je vais partir en juillet 2025 en Argentine. Ça, c'est la version européenne. Ici, rien n'est fixe. Tout demande de l'adaptation, tout demande de la mobilité, tout demande du twist mental. Ici, tu planifies, par exemple, tu veux partir en week-end, tu achètes tes billets maintenant et tu pars ce week-end. Parce que si ça se trouve, l'hôtel où tu as réservé, là, dans 6 mois, il n'existe plus, ou en 2 mois, il n'existe plus. La compagnie aérienne qui devait t'amener à tel et tel endroit, ça se trouve, dans 1 mois, elle a éclaté. C'est un pays avec des hauts et des bas. Quand il y a des périodes de hauts, il y a des très très hauts, et quand il y a des périodes de bas, il y a tout qui explose. Là où c'est très très marquant, c'est le côté économique de la chose. L'année passée, inflation en Argentine, 242%. Donc au niveau du coût de la vie, ça monte très très vite. Par exemple, Carrefour est très présent en Argentine. Les prix sont notés sur des bouts de papier, quoi. Parce que ça se trouve, t'achètes le matin, bah, le soir, c'est plus le même prix. Il y a des gros achats, ok, tu connais ton prix maintenant. Ça se trouve, demain, on sait rien. Nous, on n'est pas trop impacté à partir du moment où tes revenus sont en euros ou en dollars. Mais quand tu es en pesos, pesos argentin, c'est l'équivalent du papier hygiénique, hein, clairement. Ça vaut rien. Déjà, il y a la moitié du pays qui n'est pas bancarisé. C'est-à-dire que tu veux te promener en Argentine. Oui, ben, je vais aller à la banque. Bah non, en fait. Non, déjà, il y a la moitié du pays, il n'y a pas de banque. Donc, t'emmènes de l'argent avec toi. Première chose. Deuxième chose, je vais payer par carte bleue. Bah non, en fait. Parce que ta carte bleue européenne va être... déjà, la carte bleue n'est pas acceptée dans 50% des magasins. Donc, déjà, tu ne payes pas par carte bleue. Et ta carte européenne, encore moins, parce qu'ils ont des frais tels que... même pas en rêve, quoi. Donc, ok, je vais aller retirer de l'argent. Tu veux retirer de l'argent, ben, je vais aller au distributeur. Ben non, retour à la case précédente, ta carte bleue, elle n'est pas acceptée. Donc tu vas sur Western Union, tu te fais une carte bleue de toi à toi, et de ton compte français européen vers ton compte Western Union, et tu vas retirer ton argent en espèces dans un Western Union. Sachant que tu peux être prêt à te promener avec des grosses quantités d'espèces. L'accueil de la population, c'est une population qui est super ouverte quand tu es européen. C'est un pays où la plupart des Argentins ont soit des ancêtres espagnols, italiens, et pour les personnes qui sont arrivées les grands-parents ou les arrière-grands-parents qui sont arrivés fin du 19e au début du 20e siècle, il y a beaucoup de Français, il y a eu des Allemands aussi. Et donc c'est à partir du moment où tu es européen, il n'y a pas de problème, ils t'aiment, il n'y a aucun souci. C'est une population qui est super festive, qui est joviale et qui est ultra accueillante. Par contre, quand tu es anglais ou nord-américain, c'est plus compliqué. Parce qu'il y a un passif historique avec ces deux pays, donc c'est compliqué. Alors, avec les autres pays d'Amérique du Sud, il y a des liens privilégiés avec le Brésil. Il y a énormément d'étudiants brésiliens d'immigrés brésiliens en Argentine. Donc l'accueil pour les Brésiliens est très cool, très très bien. Pour les Uruguayens, les Paraguayens, ça va aussi. Et les Chiliens, ils s'aiment pas du tout. C'est deux mondes complètement différents. Et Boliviens, Péruviens, c'est la population qui sert. Ici, il y a une expression qui s'appelle ama de casa. Ama de casa, c'est le personnel de maison ou le personnel des basses besognes. Donc voilà, c'est les Péruviens, les Boliviens en Argentine, souvent tu vas les trouver à côté des métros avant des avocats. C'est un pays qui est protectionniste, donc c'est un pays qui est très fermé, vive un peu en vase clos. Voilà, comme c'est un pays immense, ils peuvent le faire. Donc Ok, c'est jovial avec les autres pays, d'Amérique du Sud, mais ils vont pas faire youhou, regardez-moi, venez en Argentine. Alors une journée type Argentine, l'heure de pointe, par exemple dans les métros, c'est 9h du matin. La journée commence vraiment à partir de 10h. En France, de tête, on est sur un 9-17. 9-17, ici, on est plus sur un 10-18-30. Il y a quand même beaucoup d'entreprises, il y a beaucoup... Enfin, voilà, c'est... Économiquement, c'est fluctuant, mais il y a quand même pas mal de boîtes qui sont sur place. Après, il y a toute la partie de repas. Et après, il y a la soirée. Les soirées françaises, pareil, c'est entre 10, ça commence à partir de 20h. Ici, là, à partir de 22h, ça commence. Tout est à peu près décalé 2 heures à Buenos Aires. Après, c'est dans les autres provinces, c'est encore différent parce que la population est pas la même du tout. Mais on va dire sur une population urbaine, on va dire si tu compares Paris à Buenos Aires, et tout est décalé de 2 heures. C'est une ville qui est très très proche de Paris en fait en termes de culture. Il y a beaucoup de théâtre, énormément de théâtre, énormément de salles de concert. C'est eux leur culture, on va être dans les clichés, mais leur culture c'est le foot en fait. Vraiment, soit c'est vraiment le côté très théâtre où les gens sortent beaucoup et profitent beaucoup des bars, des restos, des théâtres et des salles de concert. Parce que comme l'argent n'a pas vraiment de valeur et qu'il part très vite, ben, il faut le dépenser vite. Donc même si c'est une crise, on l'a dans les mains, donc on ne sait jamais ce qui peut se passer dans 2 jours. Donc l'industrie culturelle, elle dépote, vraiment. Et le week-end, les fins de semaine, c'est très orienté, football, qui est une vraie religion ici, et qui fait partie de l'identité de la culture argentine, et aussi le tango, la danse, pareil, San Telmo, ça tourne, c'est pareil, ça fait partie de l'identité, ça fait vraiment partie de l'identité. Après, au niveau des fêtes, ça tourne beaucoup au niveau des fêtes religieuses, qui sont célébrées, ça fait partie beaucoup, tout ce qui est fête nationale, dès qu'il y a un événement national, le début de la guerre d'indépendance, la fin de la guerre d'indépendance, la fête au drapeau, voilà. Dès qu'ils ont l'occasion de célébrer l'Argentine, ils le font tout de suite. Il y a beaucoup de jours fériés, il y a beaucoup beaucoup de jours fériés qui se promènent et la plupart c'est lié à des événements historiques récents de l'Argentine pour célébrer le drapeau argentin et la nation argentine. Alors, au niveau de la cuisine argentine et au niveau de la manière de se nourrir en Argentine, ce qu'il faut savoir, c'est qu'il y a trois équipes. Je parle vraiment des locaux. Tu vas voir la population pauvre, vraiment pauvre, où là, ils mangent ce qui passe. Donc, clairement, ça tourne pâte et patate, quoi. On va faire court. C'est quand même 50% du pays, hein, grosso modo. Après, il y a la classe très, très haute, où en fait c'est Ama de Casa qui va faire les courses. Et ils ont une cuisinière à domicile. Ils ont du personnel de maison. Il y a en fait une pièce spécifique pour qu'elle puisse rester sur place. Donc le personnel de maison et le milieu de la classe moyenne, qui n'est pas très très développée, mais on va dire classe moyenne, touriste, immigré, mange dehors. Ça va te revenir quasiment au même prix de manger au resto que de faire tes courses et cuisiner. On va voir plusieurs équipes. On va voir tout ce qui est street food, empanadas, pizza. Enfin, voilà, c'est comme dit, c'est beaucoup d'immigrés italiens. Donc, si t'aimes la cuisine italienne, il y a ce qu'il faut, hein, sans problème. C'est les Espagnols et les Italiens qui tiennent la bouffe ici, quoi. Après, on va voir des restos plus traditionnels, où là, on va être sur beaucoup, beaucoup sur la viande. Si t'es végétarien, vegan en Argentine, c'est compliqué. En Argentine, t'as intérêt à aimer la viande et t'as intérêt à aimer manger. J'ai habité au Texas et honnêtement dit, les quantités en Argentine sont plus importantes qu'au Texas. Et t'as intérêt à aimer le fromage aussi. Là, la sauce, les pizzas, il y a du fromage partout, partout, partout, partout, partout. Et on va avoir la milanaise aussi. En fait, le concept de la milanaise, c'est que tu prends un cordon bleu, au-dessus du cordon bleu, tu rajoutes du jambon parce que ça manque, tu rajoutes encore par-dessus du gruyère parce qu'on est en Argentine, et tu rajoutes après de la sauce tomate. Le barbecue, il tourne, et la viande grillée, ça tourne à plein gaz. Les légumes, dans les restos, ils connaissent pas. Voilà. Comme dit, t'as intérêt à aimer les frites. Si t'aimes pas les frites, c'est compliqué. Cuisine perso, on peut, fruits et légumes, on trouve. Ça va. Mais dans les restos, faut oublier. Et c'est non négociable. Hein. Oui, vous pouvez me remplacer. Non, non, on ne peut pas se remplacer. Non, c'est frites et frites. OK? Et dans les restaurants un petit peu plus haut de gamme, on est sur les cuisines, très proche de la cuisine française, en fait. C'est un peu le concept, de l'entrecôte ou de l'entrecôte côte de bœuf, enfin ce genre de repas. Le poisson, c'est pas leur truc. Voilà. Pareil, c'est compliqué à trouver. On a beau être au bord de la mer et mais non, c'est le poisson, c'est enfin à Buenos Aires, c'est pas leur cam. Mar del Plata, qui est à 3 heures au sud, ça se trouve plus facilement. Mais à Buenos Aires, des poissonneries, si on a une quinzaine, on est au bout du bout, quoi. En Argentine, les relations, c'est relativement simple. Ils ont un avantage, ils sont très très très familles. C'est pas un cliché. Ça, c'est vraiment c'est la vérité, quoi. Clairement, ils sont à fond sur la famille. Et très clairement, rencontrer une Argentine, tu sais que tu vas rester en Argentine, quoi. Elle partira pas. Voilà. Sa famille, c'est fondamental. C'est un peu ce côté, pareil, je suis dans les clichés, mais c'est un peu ce côté mama italienne, quoi. Après, il y a aussi au niveau des relations amicales, ils ont un concept qui est très espagnol aussi, c'est le concept de la peña. C'est-à-dire que c'est la famille, mais la famille. Là, on reste dans ce côté famille, mais famille au sens large. Pas tata, tonton, tout ça. C'est des amis, mais des amis très proches qui font partie de la famille. Un peu ce côté-là. Et ça tourne. Leur relation tourne beaucoup autour de papa, maman, enfant et très proches. Et leur peña. Et à partir du moment où tu arrives à intégrer un de ces groupes, tu peux très vite t'intégrer à la population. Par contre, le critère fondamental, c'est de parler espagnol. Même OK en Argentine, ça n'existe pas. Ici, c'est d'aller. Et puis, encore une fois, ils ont un vieux dossier avec les Anglais et les Américains. Mais clairement, l'anglais, t'oublies. Et l'espagnol, pareil, il faut maîtriser. Et il faut savoir aussi que quand tu discutes avec les Argentins, c'est l'espagnol d'Argentine, c'est l'espagnol sud-américain. Jusqu'à 24-25 ans, ouais, ça, c'est très festif. Après, beaucoup moins. Tout simplement parce que en Europe, on est en couple beaucoup plus tard. Les femmes sont aussi orientées sur leur carrière. Alors qu'ici, 24 ans, si 24-25 ans, t'es pas en couple et que t'as pas d'enfant, ça commence à être chaud. Basiquement, en fait, à 24-25 ans, c'est beaucoup moins festif parce que, ben, en fait, faut s'occuper des enfants. Donc, les hommes vont travailler, les femmes aussi, à Buenos Aires. Dans les autres provinces, c'est pas forcément la même chose. Mais les femmes, donc, à Buenos Aires, vont travailler aussi la journée et le soir, ben, s'occupent des enfants. Que l'homme argentin touche pas une canette, hein. Clairement, lui, il fait rien. Il ramène juste son job, c'est de ramener l'argent. C'est tout, ça s'arrête là. Les enfants, c'est pas son job. Ils ont un côté familial qui est très fort, mais un homme argentin peut sans aucun problème aller voir ailleurs. Lui, ce qui est important pour lui, c'est ses enfants. Encore une fois, c'est un peuple, de manière générale en Amérique du Sud, c'est un peuple qui est complètement différent. Tu vois, par exemple, il ne va pas y avoir de guerre entre différents pays d'Amérique du Sud. Ils sont tellement focusés à gérer leur quotidien à eux que déjà les grands complexes géopolitiques de la mortitude, t'es gentil, on va essayer déjà que le pays ne s'éclate pas d'ici à ce soir et le reste on verra après. Hein. C'est un pays de fous. Si je veux donner un conseil à quelqu'un qui vient en Argentine, c'est de venir vraiment avec l'esprit ouvert. C'est pour moi, c'est le truc. De pas hésiter à venir. Vraiment de pas hésiter à venir, mais de venir avec l'esprit ouvert, de se laisser le temps, même en tant que touriste. T'as 17 heures de vol, donc viens, prends le temps, reste un mois, profite, mais laisse-toi le temps de découvrir.

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2: Bonsoir, bonsoir à tous. Paris, Lille, Marseille ou encore Lyon, plusieurs rassemblements ont eu lieu aujourd'hui et hier contre la loi qui instaure une présomption d'usage légitime des armes pour les forces de l'ordre. Dans la capitale, plusieurs députés de gauche, représentants de magistrats ou encore syndicats étaient au sein du cortège de plusieurs milliers de personnes cet après-midi. Tous dénoncent un permis de tuer octroyé aux forces de l'ordre. Le texte adopté en juillet par l'Assemblée nationale doit encore passer devant le Sénat. Nouveau record à la pompe ce week-end. Le prix du litre de gazole affiché en moyenne 2,41 € dans les stations de l'Hexagone. Les prix de l'essence continuent de grimper également, alors que le gouvernement doit se réunir demain afin de décider de nouvelles aides ou de prolonger les dispositifs existants. La suppression de taxes, en revanche, ne serait pas envisagée par Matignon, malgré les demandes de différents partis politiques. À l'international, Emmanuel Macron est toujours à Saint-Pierre-et-Miquelon. Le président a accueilli sur place en début de soirée le Premier ministre canadien Marc Carney. Le territoire français est situé à une vingtaine de kilomètres du Canada. Les deux dirigeants doivent échanger pour réaffirmer l'unité du Canada, de la France et des Européens face aux menaces récurrentes de Donald Trump. Une déclaration commune est attendue dans la soirée. Au Moyen-Orient, l'Iran a fermé aujourd'hui le centre de langue française, un des principaux établissements d'enseignement du français en Iran, lié à l'ambassade de France. La justice iranienne évoque des activités illégales, sans donner davantage de détails. C'est un rendez-vous pour des dizaines de milliers de passionnés. Chaque mois de septembre, l'ouverture de la chasse généralisée. Après une première vague d'ouverture dimanche dernier sur la moitié sud de l'Hexagone, elle est ouverte depuis ce matin sur de nombreux départements du Nord. Il faudra attendre encore une semaine pour la Manche, l'Eure, la Sarthe, le Loir-et-Cher, le Cher et l'Indre. Et puis en football, la suite est fin de la cinquième journée de Ligue 1. Ce soir, Auxerre a décroché sa deuxième victoire consécutive face à Brest de 2-1. Ce soir à 20h45, l'Olympique de Marseille accueille le Paris Saint-Germain. Pour l'heure, les Phocéens sont 16e, Paris 10e. Très bonne soirée à tous.
3: Bonjour. Aujourd'hui, nos pas nous mènent en perche sartois, canton de Saint-Calais, à la rencontre des Torignéens, les plus de 1650 habitants de Torigné-sur-Duée. Commune rurale à habitat dispersé, Torigné-sur-Duée est bordée par Duneau, Dolon, Saint-Michel de Chavaigne, Le Breil-sur-Mérise, Nuyé-le-Jalet et Conneré. Sur la route de Saint-Michel de Chavaigne se trouvent deux lieux-dits aux noms sympathiques, le Chat qui fume et en face, le Chat qui pêche. Pour le plaisir de visiter, direction l'église Notre-Dame, d'origine romane, en partie reconstruite, ayant un vitrail du XVIe siècle et un retable du XVIIe siècle. Le monument aux morts, au centre du rond-point à l'intersection des routes de Conneré à Bouloir et de Nuyé-le-Jalet à Dolon, monument commémoratif de la bataille du 9 janvier 1871 entre l'armée prussienne et l'armée de la Loire sous les ordres du général Chanzy. Il s'ensuivit une retraite vers Auvour, au sud-ouest du Mans, où l'armée française est définitivement battue les 10 et 11 janvier 1871. Connue sous le nom de Bataille du Mans, c'est une défaite décisive de la France contre l'Allemagne. Comme trace de ces faits, il existe un vestige d'une maison criblée de balles au lieu-dit la Chéquinière, sur la route de Conneré, un prestigieux monument aux morts dont le soldat indique avec son bras le chemin que doivent prendre les troupes ennemies pour se retirer de la commune, c'est-à-dire l'est vers Dolon et au-delà. En 1944, la 2e division blindée a effectivement utilisé la route vers Dolon pour libérer le village. La commune de Torigné-sur-Duée connaît plusieurs manifestations culturelles et festivités. Alors repérez les dates de la prochaine foire agricole, de la fête de la musique en juin, du tournoi interquartier organisé par l'association sportive de Torigné-sur-Duée et du comice agricole du pays bilurien qui a lieu en rotation communale tous les 7 ans. À noter que la commune est une ville fleurie d'une fleur au concours des villes et villages fleuris. Fin de cette balade à Torigné-sur-Duée. Mais nous nous retrouvons très vite pour une nouvelle déambulation sartoise. À bientôt et sartoisement vôtre.

0: de suite, on retrouve la balade à Moncho, les interviews sur Ornithorynque. Bonjour, votre radio à la rencontre des artistes. Et aujourd'hui, eh bien, ce sera avec Anne de Champagne pour une édition particulière de Voyage en Art. Une exposition qui se déroule du samedi 19 septembre au dimanche 27 septembre avec une exposition officielle dans le hall du Centre Épidore et on va dire une sorte d'annexe chez Anne de Champagne. Et justement, j'accueille Anne de Champagne. Bonjour Anne de Champagne.
1: Bonjour Patoche.
0: Alors...
1: C'est pas une annexe.
0: Alors j'ai dit annexe parce que effectivement l'exposition comme l'année dernière de Voyage en Art proposée par Patricia Valade et ses artistes, eh bien ça se passe au Centre Épidore, dans le hall du Centre Épidore. Mais voilà, vous avez eu l'idée toutes les deux, toi qui as participé à l'édition de l'année dernière, de prolonger avec les artistes qui étaient présents l'année dernière.
1: Donc moi j'ai proposé mon lieu, la galerie de la Licorne, parce que j'ai dit à Patricia que c'était un peu dommage. Parce que la mode maintenant, c'est on utilise, enfin entre guillemets, les artistes pour une année et puis après,
0: bye bye,
1: et puis on ne suit pas ce qu'ils font et il en faut des nouveaux effectivement pour marquer un nouvel événement. Je comprends très bien. Donc je lui ai proposé d'utiliser mon lieu pour présenter les artistes qui étaient là présents et qui ont fait l'événement l'année dernière.
0: D'accord. C'est pour ça que je parlais une sorte d'annexe. Enfin, si on va dire.
1: C'est off.
0: Une exposition off, effectivement, de l'exposition Voyage en Art, deuxième édition. Hein, donc, ça, la première avait assez bien marché. Il y a eu pas mal de spectateurs qui se sont déplacés dans le hall de l'Épidore. Et là, effectivement, l'envie, c'était de reprolonger, effectivement, les artistes de l'année dernière dans un nouveau lieu et avec de nouvelles œuvres aussi.
1: Bien sûr. Oui. Et l'intérêt aussi, c'est que l'atelier de la Licorne, il se trouve à 50 mètres de l'Épidore.
0: Voilà.
1: Donc ça fait une synergie au niveau du public qui peut être intéressante et pratique.
0: Voilà, tout à fait. On ne vient pas que pour un lieu, on peut aller voir le deuxième lieu aussi. Quels sont les artistes donc, qui vont se produire à l'atelier de la Licorne?
1: Alors, il y aura les anciens, donc Christine Bezard-Turlier, qui est peintre, Pascal Bertrand, qui fait des objets en feutre, Jean-Paul Hébert, qui est peintre aussi, plasticien, Michel Valade, qui présente ses photos, Patricia Valade, qui est peintre, Anne de Champagne, je la connais pas, peintre aussi, et Carole Duval, qui fait toutes sortes de choses, de la sculpture aux bijoux en papier mâché.
0: Eh bien voilà, on aura plaisir à retrouver tous ces artistes.
1: Alors, je voulais dire que pour l'occasion, la galerie de la Licorne ouvrira les portes de son annexe, pour le coup ce sera une annexe, à l'arrière, rue Saint-Julien, et qui est pour l'instant à proposition du titre de ce nouvel espace collectif, c'est la chambre de la Licorne.
0: Eh bien voilà, après l'atelier de la Licorne, la chambre de la Licorne, voilà, qui prolongera eh bien, effectivement l'espace qu'il y a au niveau de la rue nationale. Et effectivement, il y a quand même 6 artistes qui seront là, donc prendre un peu de place sur l'arrière.
1: Ouais. Et c'est aussi, ça inaugurera cet espace dans la mesure où un salon des natures mortes est prévu, un salon collectif, donc dans les deux espaces de l'atelier de la Licorne, donc la galerie d'art et la chambre de la Licorne qui est prévue pour le mois de novembre.
0: Eh bien, on aura l'occasion d'en reparler pour lancer cette nouvelle exposition.
1: D'accord, à bientôt alors.
0: Exactement. Voilà, eh bien, on souhaite tout le succès pour cette deuxième édition de Voyage en Art. Venez découvrir des nouveaux artistes qui n'étaient pas présents l'année dernière dans le hall du Centre Épidore. Et allez, à 50 mètres, il y a l'atelier de la Licorne, la galerie d'art d'Anne de Champagne qui propose aux artistes de l'année dernière de prolonger l'expérience sur Bouloir et de proposer une autre facette de leurs œuvres aussi. Voilà. Eh bien, il y aura aussi des permanences sur l'atelier ?
1: Bien sûr. Chaque artiste est encouragé à passer du temps pour rencontrer le public, bien entendu. Alors, et même à pratiquer devant le public.
0: Les horaires de permanence de l'atelier, ce seront les mêmes que celles du hall Épidore ?
1: Oui, tout à fait.
0: Alors, je vais rappeler les horaires, 10h, 12h30 et 15h, 18h.
1: Voilà.
0: Donc, eh bien, bonne exposition. Hein, et puis, on espère que cette formule à double lieu, eh bien, on rencontrera aussi un succès cette année.
1: Merci et vive l'art à Bouloir.
0: Exactement. Et Ornithorynque sera là pour vous soutenir. Merci, au revoir.
1: Merci beaucoup, Patoche. À bientôt.
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0: et maintenant de la chanson de Daube. Besoin de rien, envie de toi.
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2: Étonnant, non ?

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1: Voyageur proscrit, asseyez-vous un instant autour de ce feu, mais un seul instant, car la lumière fut bannie de ces terres et vous n'êtes plus les bienvenus. Ils arriveront bientôt. Les assassins ravageurs, certains les nomment monstres, mais monstres au moins ont un visage. Donc reposez-vous, mais vite, n'attardez-vous point ici. Évitez les routes et surtout ne regardez pas en arrière. 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

0: Qu'est-ce qui se passe dans la région? 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L'association de la chorale épiqueur de Bouloir et l'école de musique intercommunale de la communauté de communes du Génois-Bidurien vous propose une rencontre de chorale avec le Chœur du Val le dimanche 27 septembre à 16h à l'église du Breil-sur-Mérise. L'entrée est libre, participation au chapeau. Cinéma à Bouloir le vendredi 25 septembre à 20h30 au Centre Épidore. Le film qui vous est proposé par Cinéambule, c'est La Bataille de Gaulle, l'âge de fer. Retrouvez ce premier volet historique sur l'histoire du général de Gaulle. L'entrée est de 5,50€.
1: Voyage en art, c'est une exposition d'art plastique du 19 au 27 septembre dans le hall du Centre de ressources Épidore à Bouloir. Venez découvrir les nouveaux artistes pour ce deuxième voyage, mais aussi retrouver les artistes de l'année dernière qui avaient exposé lors de la première édition à l'Atelier de la Licorne, 95 rue Nationale à Bouloir. Les deux lieux seront ouverts de 10h à 12h30 et de 15h à 18h. Pour tout renseignement, 06 12 80 38 98.
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0: Hören Sie bald wieder.
1: Matelot et nos Luciens, veuillez armer la jonque, on appareille dans 5 minutes.
2: C'est mardi.
1: Ah.
3: Albert, je vous en prie, vous n'allez pas encore tout me saloper comme l'autre fois.
1: Madame, le droit de navigation sur le Yangtze-Kiang vous est formellement reconnu par la convention du 3 août 1885. Contesteriez-vous la chose?
3: Je ne conteste rien. Je vous demande simplement de ne pas tout me casser comme l'autre jour.
1: Oh, mais pardon. L'autre jour, les hommes de Sun Yat-sen ont voulu jouer au con. Heureusement que j'ai brisé la révolte dans l'œuf. Sans barbarie inutile, d'ailleurs. On l'a coupé que les mauvaises têtes, le matelot Hénaud peut témoigner.
2: Sur l'honneur.
1: Bon. Nous allons donc poursuivre notre mission civilisatrice. Et d'abord, je vais vous donner les dernières instructions de l'amiral Guéprat, rectifiées par le quartier maître Quentin, ici présent. Voilà. L'intention de l'amiral serait que nous percions un canal souterrain qui relierait le Wang Ho au Yangtze-Kiang.
4: Yangtze-Kiang, bon.
1: Je ne vous apprendrai rien en vous rappelant que Wang Ho veut dire fleuve jaune et Yangtze-Kiang fleuve bleu. Je ne sais pas si vous vous rendez compte de l'aspect grandiose du mélange. Un fleuve vert. Vert comme les forêts, comme l'espérance. Matelot et nous. Nous allons repeindre l'Asie, lui donner une couleur tendre. Nous allons installer le printemps dans ce pays de merde.
0: Bon, je vois que vous êtes raisonnable, je vous laisse. J'ai des clients à servir à moi.
5: Hé, hey, dites donc, l'indigène, un peu de tête, hein? Parlons d'autre chose, parce qu'on les connaît, vos clients. La Wehrmacht polissonne et le pêle bébé l'escaladeur, hein? Et puis merde, je vous raconterai plus rien, là.
0: Chut, Albert, vous fâchez pas.
5: Vous fâchez pas, mais l'autre dieu de bordel, je vous offre des rivières tricolores, des montagnes de fleurs et des temples sacrés, et vous me transformez tout ça en maison de passe. Vous plantez votre Babylone normande dans la mer de Chine. Alors, matelot et nous,
2: oui, chef,
5: on va brûler le village. Où sont les grenades que je les dégoupille?
3: Monsieur Quentin, calmez-vous, je vous demande pardon.
1: Une reddition? Soit. La main de fer dans le gant de velours. Matelot à vos pagaies.
2: Oui, chef.

0: attention aux roches. Et surtout, attention au mirage. Le Yangtze-Kiang n'est pas un fleuve, c'est une avenue. Une avenue de 5000 km qui dégringole du Tibet pour finir dans la mer Jaune. Avec des jonques et puis des sampans de chaque côté. Et au milieu, il y a des tourbillons d'îles flottantes avec des orchidées hautes comme les arbres. Le Yangtze-Kiang, camarades, c'est des millions de mètres cubes d'or et de fleurs qui descendent vers Nankin. Et avec tout le long des villes pontons où on peut tout acheter, les alcools de riz, les religions, et puis les garces et l'opium. Je peux vous affirmer, tenancière, que le fusilier marin a été longtemps l'élément décoratif des maisons de thé. Dans ce temps-là, on savait rire. Elle s'était mise sur la paille pour un maquereau roué rose. C'était un juif, il sentait l'ail. Et la veuve venant de Formose tirée d'un bordel de Shanghai.
1: Ah, oh, c'est beau.
0: C'est bon de moi. J'ai des vapes comme ça qui me reviennent quand je descends le fleuve.
2: Soyez, c'est une avenue.
0: On sait pas. C'est peut-être un rêve qui jette dans la mer.

0: Hargogne,
1: monsieur, Hargogne.
0: Allez, descendez dans la cave.

0: bombarde l'Orve.
1: L'Orve, t'es complètement bourré devant, fuite de l'autre côté. Ça nous tombe sur la gueule, oui.

0: La rigolade s'organise.
1: Ce matin, chez le boucher, on disait que les Allemands allaient tout faire sauter avant de partir.
0: Mais c'est leur droit. Moi, je dis que soldat en fuite a le droit à certaines compensations récréatives. Personnellement, je me suis tapé de sévères courettes, je connais la question.
1: Si tu buvais moi, t'aurais peur comme tout le monde.
0: Ouais, bah si je buvais moi, je serais un autre homme. Et j'y tiens pas.
1: Si tu trouves ça intelligent de mourir sous, je te jure, ça fera bonne impression en ville. Tu sais ce qu'on dira?
0: Mourir sous, c'est mourir debout et je me fous des racontards. L'histoire jugera, madame. Puis d'ailleurs, je ne vois pas pourquoi je m'arrête moi aujourd'hui. Ils vont tout foutre en l'air, ces cons-là!

0: derrière, j'ai peur.
1: Ouais. Ma Suzanne, où que t'es, ma Suzanne? Ma Suzanne! Hein? Oh. Ah. Écoute-moi bien, ma Suzanne. Ce que je vais te dire, c'est sérieux, et puis... c'est même grave. Si on s'en sort, hein, si la maison tient debout, et puis si un jour je peux rallumer l'enseigne qui est au-dessus de la porte, eh ben je te jure de ne plus toucher un verre. Jamais. Tiens, regarde. C'est peut-être le dernier.

0: parier qu'on trouvera un hôtel ouvert dans le coin?
1: Oh, c'est pour la saison. Enfin, je vais vous montrer ce qu'il nous reste.
2: Ça, en temps normal, c'est les roches noires. Ça, c'est ce qu'il y a de mieux, hein. Seulement, ils ferment le 15 septembre. J'ai pas de conseils à vous donner, mais vous auriez mieux fait de rester à Deauville. Là, il y a encore des hôtels bien.
3: À Cannes aussi ou à Palma. Malheureusement, j'ai rien à y faire.
2: Pourquoi je vous disais ça, hein?

0: y a ça chez Quentin, c'est ouvert. Mais je vous préviens, vous allez pas vous marrer.
1: Pas venu pour me marrer.
0: Ah bon. Quentin ! Albert ! Albert !
2: Qu'est-ce que c'est ?
0: Un client.
2: Descends.
1: Tu dois combien ?
0: 1500 francs pour la course.
1: Et 500 pour la conversation. Gardez tout.
0: Merci.
3: Bonsoir Albert.
2: Bonsoir.
1: Vous avez une chambre ?
2: Oh là, Henri 14. Entrez, monsieur.

0: Ναι, σίγουρα είμαι σίγουρα. Vous savez, si vous êtes venu pour les bains de mer, je vais vous dire que la saison est terminée.
1: Qu'est-ce que ça veut dire, la saison? Les paysans disent qu'il n'y en a plus de saison. Vous en avez encore une, vous?
0: Bon, du 1er au 15 août, dans les années exceptionnelles. Vous gardez la chambre plusieurs jours?
1: Je sais pas.
0: Voilà.
1: Ça m'a l'air parfait.
0: Je vous laisse votre fiche, je vous la remplirai demain. Vous avez besoin de quelque chose?
1: Qu'est-ce qu'on peut boire à cette heure-ci?
0: Vitel, Evian, Perrier.
1: Oh, tout compte fait, j'ai pas soif.
0: Eh ben, comme vous voudrez. Voilà. Bonne nuit, monsieur.
2: Qui est-ce?
0: Un client.
2: Je m'en doute, il t'a rien dit?
0: Tu voulais qu'il me dise, il m'a demandé une chambre, je lui ai donné l'8.
2: Avoue que c'est quand même une drôle d'heure pour arriver, surtout de ce temps-là.
0: Les voyageurs, c'est fait pour voyager. Le temps n'a rien à voir là-dedans. Allez.

0: Écoute.
1: Ouais.
0: Tu veux tout de même pas me dire que tu trouves ça naturel?
1: Qu'est-ce qu'il y a de surnaturel à chercher les water?
0: Albert,

0: cherchez quelque chose ?
1: La porte.
0: Droit devant vous. Soyez aimable de la refermer, hein.

0: Pour monsieur, ce sera
1: un picon bière.
0: Monsieur Henault, pour un picon bière, c'est moitié-moitié?
1: Ça peut le devenir, mais pas maintenant. Je saute pas l'obstacle sans élan. Vous allez voir, j'ai ma recette. Pendant ce temps, faites-moi un numéro de téléphone.
0: Pour ici?
1: Non.
0: Pour Paris?
1: Non, pour Madrid. Tenez-les là-dessus.
0: Monsieur Henault, pour téléphoner à Madrid, comment on fait?
2: Un peu de silence, un téléphone en Espagne. Mademoiselle Claire, comment?
1: Claire Prévost.
2: Pour le 14 à Tigreville, je voudrais le 39-48-00 à Madrid.
3: En Espagne?
2: Ah oui, en Espagne. Un préavis pour mademoiselle Claire Prévost.
3: Quelques minutes d'attente.
2: Hey, allô, avec idée?
3: D'accord.
2: Bien, merci. Et rappel, il y a quelques minutes d'attente.
1: En attendant, qu'est-ce que je vous offre?
2: Un petit calva.
1: Un calva pour monsieur. Pour moi, même jeu, la même couleur. Les dents, ils ont l'air de se coucher de bonne heure en face.
2: Ah, parce que vous êtes descendu chez Quentin. Bah, vous n'avez pas fini de rigoler. Avec lui, si vous avez pensé quoi, vous serez tout de suite servi. Je ne sais même pas si c'est encore du vin à table. Sacré Albert. Ah, on peut dire qu'il a sauté la barrière, celui-là. Parce que, hein, pardon, joyeux compagnon, mesdames. Passe neuf sur le biberon, c'est moi qui vous le dis. Tenez, venez. On a bien rigolé il y a 15 ans, tous les deux. Dans les terribles connus sur la région.
1: Parce que vous en faites?
2: Ah, comme vous dites, et pas manchot. Puis un jour, crac, fini, plus un verre. L'abstinence, le gâtisme. C'est de ce jour-là qu'il a changé. On dirait qu'il n'y a plus que le mauvais qui ressort.
1: Qu'est-ce que vous appelez le mauvais?
2: Côté renfermé, cette espèce de prétention, pas faire comme tout le monde. Hein, Jean, quoi?
4: Et il l'a toujours eu, le Jean. A-t-il pas été faire son service militaire en Chine? Je vous demanderai un peu.
5: Est-ce comme la prétention qu'il a toujours eue dans ses lectures? Vous croyez peut-être qu'il lit le journal comme tout le monde? Ah, pensez-vous, des bouquins plein une malle. Je te rappelle les soirs où il nous emmerdait avec... Comment qu'il l'appelait celui-là? Un gros qui avait un nom d'eau gazeuse. Apollinaris,
2: Apollinaris. Ah. Je dis pas qu'il a pas toujours été fou, mais avant il communiquait. C'est depuis qu'il a arrêté de boire qu'il a muté sournois. Il dit plus rien. Allons voir ce qui se passe là-dedans.
6: Mais d'après Billou qui a servi chez lui, il paraît qu'il avait des sortes d'éblouissements, de malaise.
2: Je ne dis pas non. Tiens, il aurait comme un cancer ou une cirrhose du foie. Je serais le premier à lui tirer mon chapeau. Mais alors qu'il le dise, mon Dieu, c'est tout ce qu'on lui demande. Tiens, ça va être Madrid.
7: Allô, allô.
3: Oui, Madrid.
7: Ne quittez pas. C'est Madrid.
1: Allô, la résidence Morin?
3: Si, seigneur, dígame.
1: Mademoiselle Claire Prévost.
3: Un segundo, le pongo. Allô? Allô? Voyons qui appelle.

0: Qu'est-ce qu'il peut bien faire là-bas?
1: Chercher ce qu'on ne trouve plus chez nous.
0: Tu regrettes?
1: Pourquoi veux-tu que je regrette? J'ai mes bonbons, moi.

0: Allez, viens te coucher, va.
1: Écoutez,
2: vous êtes bien sûr Ornithorynque et dans l'émission Écoute le film.
1: Silence.
3: Moi, hier, tout ce que j'avais à lui reprocher, c'était ses moustaches.
4: Une autre bouteille.
5: J'en ai fini. Raconte un peu à monsieur ce que tu faisais sous l'occupation.
3: J'écrivais à la commandanture. Je dénonçais tous les malfaisants. Tiens-toi, je t'ai dénoncé plus de 10 fois pour marcher noir. Ben, ils ont jamais voulu me croire.
6: On vous disait que c'était un phénomène. Eh ben, monsieur, à votre santé.
7: Pleine tournée qui vous portera bonheur.
8: C'est la première fois que vous venez à Tigreville, ben, ce sera pas la dernière.
6: On a 20 000 Parisiens tous les étés. Ben, il y en a qui viennent depuis avant la guerre.
8: Question jeune, on ne personne, hein. Même pas
9: Béron. Dans un journal, on nous appelle la Californie normande.
8: Oui, oui.
9: Messieurs, à Tigreville.
8: À Tigreville.
10: Messieurs, votre accueil me bouleverse, mais ne saurait égarer mon jugement. J'ai tout de même pas mal voyagé. Ce qui me permet de vous dire, en connaissance de cause, que votre patelin est tarte comme il n'est pas permis, et qu'il y fait un temps de merde.
5: Je suppose que monsieur plaisante.
10: Absolument pas.
9: Vous savez combien il y a eu de jours de soleil en juillet? 17.
10: Soleil de mes fesses. Vous savez pas ce que c'est que le soleil? Vous l'avez jamais vu, vous.
11: Allez, soleil.

0: C'est ça le soleil.
1: Ah, mais je veux pas avoir de verre vide.
0: Monsieur Pay. Les gens de ma suite vont venir. Ils sont des gitans. Traitez-les comme moi-même.
2: Un coup de pompe dans le teint que je vais vous traiter.
0: Allez. Arrière, les Esquimaux. Je rentre seul. Le matador rentre toujours seul. Plus il est grand, plus il est seul. Je vous laisse à vos banquises, à vos igloos, à vos pingouins. Por favor, signora. Quelle heure le train pour Madrid?
2: Dans 5 minutes, si tu te dépêches pas, tu le loupes.

0: Il va l'aider à traverser la rue, il arrivera jamais tout seul. Le picombière, ça pardonne pas, c'est de ça que mon pauvre papa est mort. Y'a rien de plus traître.
1: J'ai buté contre un piège à Fogg.
2: Ah oui, mais c'est rien que ça, allez. Appuie-toi sur mon épaule.
1: T'as une bonne tête, toi. Tu regardes?
2: C'est... Oui.
1: Tu veux un billet de quai?
2: Non, c'est pas la peine.
1: Hey, ciao.
2: Bon voyage!
3: Ça y est, c'est lui qui rentre. Tu vois ce que je te disais?

0: Salut papa.
1: Eh ben, qu'est-ce qui vous arrive?
0: J'ai dit, descendre du train en marche.
1: Oui, bah ça doit être ça. Allez, tenez-vous bien. Attention. Allez.
0: Ah, mon vieux papa. Heureusement que j'étais là. Je t'ennuie pas que je t'appelle, papa.
1: Ben non, je m'ennuie pas.
0: C'est pas, on va aller boire un petit verre, tous les deux, sans rien dire à personne.
1: Merci, mais moi je ne bois pas.
0: Ah ben la signora, elle a peut-être envie d'aller porter un toast.
1: La signora, elle a surtout envie de roupiller. Allez. Allez.
0: Viens, je t'emmène au Prado. Tu connais le Prado?
1: Un jardin avec un musée dessus. Oh, ben, c'est pas des trucs à me faire relever la nuit, ça.
0: Claire et moi, on y allait tout le temps. Prenez deux Prado et on avait des rêves pour 100 ans. Et Claire, tu vas me dire que tu la connais aussi, peut-être.
1: C'est votre amie,
0: hein? C'est mon amie. Une amie qui s'est tirée. C'est pas gentil, ça. C'est pas beau. Alors, tu vois, tu peux pas refuser de boire avec un type qui a plus d'amis.
1: Mais je vous ai déjà dit que je ne buvais pas. Allez. Voilà. Maintenant, je vais éteindre et vous allez dormir.
0: Hein? Non. J'ai une meilleure idée. Je vais faire monter deux Kérès.
1: Personne, retournez-vous coucher, Marie-Jo.
0: Je vais inviter la patronne à prendre un verre.
1: Elle dort, la patronne, tout le monde dort, allez.
0: Les manières se perdent. C'est jamais couché si tôt, Madrine. J'espère qu'elle me fera tout de même la grâce d'assister à mes débuts aux arènes monumentales.
1: Je lui ferai part de votre aimable invitation.
0: Il y aura du monde. Luis Miguel attire toujours la foule. Il y a longtemps que je rêve de triompher à Madrid. Il sera exigeant, surtout derrière Miguelito. Je vais être obligé de prendre des risques.
1: Eh ben, j'espère que tout se passera bien.
0: Je mettrai mon costume blanc, celui de mes débuts. Vous vous souvenez de cette noviada de Tolène? Ce vent froid, ce public affreux, et ce taureau qui voulait pas mourir. Moi, depuis, j'en ai stocké plus de 100. Je suis le plus grand matador français, Gabriel Fouquet. Plus grand que Pierre Soule. Yo soy unico.

0: vous intéresse, papa?
1: Peut-être.
0: Qu'est-ce qui vous intéresse? Le matador, le taureau ou l'Espagne?
1: Le voyage, notre façon de voyager.
0: Ah, ça, c'est un secret.
1: Oh là là, le véhicule, je le connais, je l'ai déjà pris. Mais c'était pas en train de banlieue, vous pouvez me croire. Je fous qu'à moi aussi, il m'est arrivé de boire. Et ça m'envoyait un peu plus loin que l'Espagne. Le Yangtze-Kiang, vous avez déjà entendu parler du Yangtze-Kiang? Ça tient de la place dans une chambre, moi je vous le dis.
0: Sûr. Alors, deux caresses?
1: Je ne bois plus. Je croque des bonbons.
0: Et ça vous mène loin?
1: En Chine, toujours. Mais plus la même. Maintenant, c'est une espèce de Chine d'antiquaire. Quant à descendre le Yangtze-Kiang en une nuit, c'est hors de question. Un petit bout par-ci, un petit bout par-là. Et encore, pas tous les soirs. Les sucreries font bouchon. Allez, bonsoir.
0: Papa.
1: Oui.
0: Je crois que j'ai raté mon train pour Madrid.
1: Monsieur Fouquet, quand on a les rêves que vous avez dans la tête, on ne se tourmente pas pour un train raté. Et vous, à qui vous me faites penser? Un de ces singes égarés, comme on en rencontre en Orient au moment des premiers froids.

0: Alors, qu'est-ce qui lui est arrivé?
1: Oh, rien, il a bu un coup de trop, c'est tout.
0: Vous avez parlé de quoi?
1: Oh, de singe. De singe et de singerie. Allez,

0: Sí, caballo.
1: Salut.
2: Combien t'es rougé?
3: Ils sont bien, mais ils sont tenus. Moi aussi, je te retiens. Je te remercie pour la soirée d'hier.
2: Quelle soirée?
3: Oh, c'est pour celui qui comprend pas. Ton client, là, ton espagnol. 12 verres cassés, ça te dit rien?
2: Dis donc, toi, primo, ça fait 15 ans que je t'interdis de me parler. Deux yeux, si tu voulais pas qu'il boive, t'avais qu'à pas le servir.
3: Alors là, monsieur Quentin, je te rétorque que primo, je l'ai viré. Deux yeux, des ivrognes, il y en a assez dans le pays sans que tu les fasses venir de Paris.
2: Un ivrogne?
3: Oh, ben un peu, oui. Même que le père Bardas qui boit 15 pastis par jour, il n'en venait pas.
2: Ah, parce que tu mélanges tout ça, toi. Mon espagnol, comme tu dis, est le père Bardas. Les grands ducs et les boissons soif.
3: Les grands ducs?
2: Oui, monsieur. Les princes de la cuite, les seigneurs. Ceux avec qui tu buvais le coup dans le temps, mais qui ont toujours fait verre à part. Dis-toi bien que tes clients et toi, ils vous laissent à vos putasseries, les seigneurs. Ils sont à 100 000 verres de vous. Eux, ils tutoient les anges.
3: Excuse-moi, mais nous autres, on est encore capables de tenir le lit sans se prendre pour Dieu le père.
2: Mais c'est bien ce que je vous reproche. Vous avez le vin petit et la cuite mesquine. Dans le fond, vous méritez pas de boire. Tu te demandes pourquoi il picole, l'espagnol? Et pour essayer d'oublier des pignoufs comme vous. Combien qu'il fait, ton lot de rouget, là?
4: 300 francs le kilo.
3: Je te préviens que j'en ai retenu la moitié.
2: Eh ben, moi, je prends le tout. Allez, emballe-le-moi, je vais venir le prendre.
3: Décidément, on peut plus causer de rien avec toi, tiens.
2: T'es trop con.

0: mama ya vishibu.
1: Hey. Qu'est-ce qu'on raconte dans la maison?
2: À propos de quoi?
1: Hier soir.
2: Bon, monsieur Quentin, il parle jamais de ces choses-là. Hein. Pour lui, hier, c'est hier.
1: Et aujourd'hui, c'est aujourd'hui. Votre patron personnifie le bon sens. Bon, je descends.
3: Mais t'es complètement fou, qu'est-ce qu'on va faire de tout ça?
4: J'en sais rien, mais je vais pas me laisser emmerder par monsieur Hainaut. Et l'autre, il est descendu? Vous avez besoin de quelque chose, monsieur Fouquet?
1: Je voulais vous demander pour hier soir.
4: Vous demandez quoi?
1: J'ai pas fait trop de foin?
4: Non, pas trop.
1: Tant mieux. On a beaucoup bavardé. J'ai pourtant pas la mémoire des noms, mais il y en a un qui m'est resté gravé là. Le Yang Sekiang. J'ai toujours retenu les choses compliquées, comme anticonstitutionnellement, la dictée de Mère Aimée, les rois d'Égypte. J'y ajouterai le Yang Sekiang.
4: Monsieur Fouquet, je m'excuse, mais il y a des heures pour bavarder et des heures pour travailler.
1: Oh, moi, les heures, vous savez. Le principal, c'est que je vous ai pas contrarié.
4: Oh, rassurez-vous. Pour me contrarier, il faut se lever de bonne heure. Ou se coucher beaucoup plus tard.

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1: Vous êtes bien sûr Ornithorynque et dans l'émission Écoute le film.
0: Silence.
2: Alors, madame Quentin, on espionne l'aimable clientèle?
3: Monsieur Fouquet.
2: Les assassins et les voleurs se nourrissent de journaux. L'homme traqué est obligé de se tenir au courant de tout. Depuis cette manie des portraits-robots, je suis obligé de changer de tête tous les jours. Je m'étais fait, je crois, hier, la tête de l'homme qui boit. Demain, de quoi sera-t-il fait?
3: Je veux que vous aimez la plaisanterie. Ça vous ennuie que nous fassions quelque part?
2: Je vous en prie.
3: Monsieur Fouquet, vous comptez rester longtemps chez nous? Cette question vous surprend peut-être.
2: Surprend d'autant moins que votre mari me l'a déjà posée hier soir.
3: Et qu'est-ce que vous lui avez répondu?
2: J'en savais rien.
3: Ah. Remarquez, si vous devez rester que 2 ou 3 jours, j'ai rien à vous dire. Mais si vous comptez rester davantage, comment vous expliquer? Cette nuit, Albert vous a parlé du Yann Sekian. Eh bien, il faut pas. C'est mauvais pour lui. Vous devez me prendre pour une folle. Je voulais pas vous dire ça comme ça.
2: Monsieur Fouquet, nous sommes un ménage heureux. Foutez-nous la paix. C'est ça la formule brutale?
3: Oui. Je voudrais que vous compreniez. Albert est devenu parfait. J'ai peur que vous lui redonniez le goût des voyages. Il pourrait penser que vous allez en Chine sans lui.
2: En Espagne, madame.
3: Pardon?
2: Moi, c'est l'Espagne. Voyez, vous pouvez dormir tranquille.
3: Évidemment, si c'est l'Espagne. Monsieur Fouquet, sans indiscrétion, vous êtes venu à Tigreville pourquoi? Pour vous reposer? Pour vos affaires?
2: Pour achat. Je cherche un magasin de confection. Vous connaissez ça?
3: Bon, ça dépend. Pour homme ou pour femme?
2: Pour fillette.
3: Ah ben, vous pourriez aller chez Landru. On l'appelle comme ça à cause de sa barbe et de ses 2 femmes qui sont mortes. Vous longez la plage, c'est dans la première rue qui monte, au chic parisien.
2: Merci.

0: Madame Blanchette.
1: Il y a quelqu'un?
0: Blanchette, petite coquine. Hein? Hein? Tu t'es échappé? T'es pas gentil, ça. Hein? Allez, va retrouver tes petits amis.
2: Vous vouliez quelque chose, monsieur?
1: Je voudrais un vêtement chaud. Un pull vert pour fillette.
0: Fillette. Fillette. Il y a bien longtemps que je ne fais plus dans la fillette. Quel âge?
1: 10 ans.
0: 10 ans fort ou 10 ans faible?
1: Plutôt faible.
0: Vous ne dites pas ça pour me faire plaisir? Parce que là, j'ai peut-être votre affaire. Cher monsieur, nous vous attendions depuis 30 ans.
1: Qui ça, nous?
0: Lui et moi. Regardez-moi ça.
3: J'ai peur quand même qu'il soit un peu grand.
0: J'étais sûr que vous croiriez cela. Tout le monde croit ça. Vous ne connaissez pas les laines du Queensland?
3: Non, mais je connais ma fille.
0: Écoutez-moi bien, monsieur. Non seulement ce pullover n'est pas trop grand, mais il ne peut pas l'être. Vous ne me demandez pas pourquoi? Parce qu'il a été tricoté sur mesure pour une naine. Oui, naturellement, Poupy Schneider, ça ne vous dit rien.
3: Ma foi, non.
0: Vous êtes trop jeune. Poupy Schneider, il n'y en avait que pour elle dans les mondanités des années 20. Un millionnaire américain, Walter Crutchen, l'avait vu dans un cirque et on était tombé fou. Les grands hommes ont toujours aimé les petites femmes, mais à ce point-là, avouez que c'est rare. C'est lui qui m'avait commandé ce pullover, d'après une maquette de Van Dongen. Là-dessus, le crack de Wall Street en 29. Le Crutchen s'est suicidé comme vous et moi. La poupie est retournée à son cirque. Et le pullover m'est resté sur les bras. C'est pour vous dire que ce n'est pas l'acquisition banale. Pas le vêtement de tout le monde.
1: Mais vous êtes sûr que Poupie Schneider l'a pas porté?
0: Juré.
1: Vous avez beaucoup de choses comme ça qui datent un peu?
0: Des choses insoupçonnables. Ainsi, devinez un peu sur quoi vous êtes assis. N'ayez pas peur. Le malin. Encore une commande Walter Crutchen pour l'anniversaire de Pupille. De quoi illuminer toute une ville. Cher monsieur, au plaisir. Et si un jour, vous avez besoin de quoi que ce soit. Je dis bien, de quoi que ce soit.
1: Je ne commettrai pas la folie de m'adresser ailleurs, soyez-en sûr. Vous vous ferez porter ma note à l'hôtel Stella.
0: Ça ne presse pas. Cher monsieur, au plaisir.
1: Fermez déjà?
0: Vous m'avez bien dit de porter votre note. Chose promise, chose due.

0: Gabriel! Ah, ça par exemple! Qu'est-ce que tu viens glander dans nos confins?
1: De nos connaissants?
0: Ah ben, ma parole, t'étais encore plus rond que je ne pensais. Tu t'en rappelles pas? C'est moi qui t'ai mis dans le train.
1: Cette nuit?
0: Oui!
1: Je vois. Bon, ben, je voudrais pas abuser deux fois de votre obligeance. Soyez bien aimable de remettre ce paquet.
0: Ah non, je me fais engueuler. Tiens, adresse-toi là-bas.
1: Pour les histoires de train, j'aimerais pouvoir compter sur votre... Enfin, sur ta discrétion.
0: Ah non, mon cochon! Faut pas t'en tirer comme ça. Tu paieras ta tournée ce soir.
2: Monsieur, le personnel ne doit accepter aucun pourboire. Que puis-je pour vous?
1: Si vous voulez bien remettre ce paquet à la petite Marie Fouquet.
2: Voulez-vous me suivre au parloir? Entrez. Je crois que votre visite fera plaisir à tout le monde. Nous commencions à craindre que cette petite Fouquet soit complètement oubliée. Vous permettez? Nous vérifions tous les colis destinés aux pensionnaires. Vérification symbolique, bien sûr. C'est drôle, je vous voyais plus âgé. Marie a de la chance d'avoir un papa aussi jeune.
3: Oui. Je suis pas son père. Je suis un cousin. Cousin éloigné.
2: Ah. Tant pis, je vais quand même la chercher si vous voulez bien attendre.
3: Non. On ne devrait pas la déranger dans son travail.
2: Ça lui arrive si rarement.
4: Georgette, what's happening? I don't want to be disturbed. I am working.
2: Nothing at all, madam.
5: C'est madame la directrice. Je ne savais pas qu'elle était anglaise. Elle ne l'est pas. Elle fait semblant. Il y a 10 ans, elle s'est mise dans la tête de parler anglais. Sans doute pour faire bien, pour épater les parents d'élèves. Le plus beau, c'est qu'il a fallu que je m'y mette aussi. Sans savoir où est-ce qu'on allait. Les questions étaient anglaises et les réponses françaises.
6: C'est ce qu'a perdu Jeanne d'Arc.
5: Ah oui, sûrement. Si je vous disais, monsieur, que j'ai soigné pendant 10 ans le général Marvier, héros du bec d'Ambesse, j'ai fermé les yeux d'un sénateur maire de la Côte d'Or. Mon dévouement a permis à la grande Magda Colombina de remonter sur scène. Eh bien, monsieur, j'affirme que je n'ai jamais payé de ma personne comme auprès de madame Victoria. Jamais.
4: What are you doing? Speaking alone?
1: Madame?
7: This gentleman is a relative of Marie Fouquet.
4: Well, what are you waiting for? Go and fetch the girl.
2: Je vous demande 2 minutes.

0: allons penser à téléphoner à Cortina.
1: Albert. Je voudrais pas que tu prennes ça mal. Mais tu sais, à force de vivre ensemble, je sais pas moi, mais on finit par deviner certaines choses, par sentir...
0: Sentir quoi ?
1: Oh, rien de précis, c'est seulement une idée. Mais depuis 4 jours, j'ai l'impression que t'es plus tout à fait le même. Depuis que Monsieur Fouquet est là, tu te rends pas compte.
0: Ah, nous y voilà. Ma bonne Suzanne, tu viens de commettre ton premier faux pas. Il y a des femmes qui révèlent à leur mari toute une vie d'infidélité, mais toi, tu viens de m'avouer 15 années de soupçons. C'est pire. Note bien que t'as peut-être raison. Qui a bu, boira. Ça, faut reconnaître qu'on a le proverbe contre nous. Rassure-toi, je plaisante. Qu'est-ce que tu veux qu'il m'arrive ? Une femme qui veille sur moi, un métier qui m'occupe et des bonbons pour me distraire. Alors, tiens, je vais peut-être les supprimer, les bonbons.
1: Pourquoi ? Quand une habitude n'est pas mauvaise.
0: Oh, il n'y a pas de bonnes habitudes. L'habitude, c'est une façon de mourir sur place.
2: Projet de sketch pour une publicité jumelée. Sous-vêtements et lessives. Bon, vous y êtes ? En scène, Richelieu. Bah oui, évidemment, le cardinal. Il écoute les propos d'un capucin barbu qui lui parle à l'oreille. Soudain, jaillit des coulisses, un athlète vêtu d'un slip immaculé. Il renvoie d'un geste son conseiller et désigne l'athlète au public en déclarant « Je croyais que mon éminence était grise, mais le sien a la blancheur persil. » Oui, évidemment, ça manque un peu de femme. Mais enfin, on verra, hein. Bon, deuxième projet. Pat Lustucru a traité en dessin animé. Un chat tente de s'introduire dans une marmite pleine de spaghettis. Surgit le père Lustucru, armé d'une louche. Dialogue. Le père Lustucru abat les pattes. Le chat, avec un grand sourire, abat les pattes, sauf les pattes Lustucru. Je compte sur vous pour fignoler les voix. Un peu détimbrées pour Lustucru, avec beaucoup d'écho. C'est ça. Au revoir.

0: même triste, un jeune homme seul devant sa soupe.
1: Bien sûr que c'est triste, seulement si je l'invite, tu diras encore que je manigance des trucs.
0: Parlons plus de ça, va. Monsieur Fouquet, nous n'aurons plus de clients à cette heure-là. Si ça vous ennuie pas de venir à notre table...
2: Avec plaisir, chère madame. Vous permettez?
1: Ah non, vous êtes notre invité, hein. Marie-Jo, maintenant à couvert, monsieur Fouquet, là.
2: Alors, quand on veut conjurer le diable, on l'invite à sa table?
0: Je vois pas ce que vous voulez dire, monsieur Fouquet.
1: Tenez, vous allez me goûter ça. Ma femme vous tiendra compagnie. Marie-Jo.
3: Oui, monsieur.
1: Venez donc ouvrir la bouteille, là.

0: ce soit la révolution ou la paella, dites-vous bien que rien de ce qui est espagnol n'est simple. Une paella sans coquillage, un gigot sans ail, un escroc sans rosette, quelque chose qui déplaît à Dieu. Au temps de mes amours, je confectionnais la paella comme personne. Claire me reconnaissait ce talent. J'espère que mes déboires ne m'auront pas gâté la main.
1: Pourquoi buvez-vous ?
0: La question m'a déjà été posée, monsieur le proviseur.
1: Probablement par des gens qui vous aiment bien.
0: Probablement. Claire me l'a posé 3 fois par semaine. Vous devez m'adorer. Croyez que vous étiez un homme ennemi des questions.
1: Exact, je préfère les réponses.
0: C'est curieux, Claire aussi. Gabriel, m'aimez-vous ? Gabriel, pourquoi buvez-vous ? Croyez-vous que ce soit raisonnable de vous mettre dans cet état-là ? Sous prétexte de nous empêcher de boire, leur rêve, ça serait de nous mettre en bouteille.
1: Oh, je crois simplement qu'elles ont la trouille.
0: La trouille de quoi ? J'ai jamais eu le vin mauvais. Plutôt affectueux. Même grotesque.

0: Vous avez en tout cas le charme de l'imprévu.
1: Oh là là, alors là, vous êtes complètement à côté. Elles aiment les valeurs sûres. Attendre un homme et en voir arriver un autre, elles ont horreur de ça. D'autant plus que la surprise est rarement bonne, faut être juste. Non, croyez-moi, allez, j'ai des souvenirs sur la question. La voilà ici, votre Claire, avec vos 36 manières d'arriver sous. Vous avez dû lui foutre le vertige.
0: Possible.
1: Mais c'est certain. Notez bien que tout ça ne me regarde pas. J'ai peut-être un peu usé de mon droit d'ancienneté.
0: Il n'y a pas de mal. J'ai toujours fait plus jeune que mon âge. N'empêche que j'ai une fille de 10 ans.
1: Alors là, vous êtes con.
0: Cette fois, vous abusez.
1: Quand on a un enfant, il y a des choses qu'on n'a pas le droit de faire. Comment s'appelle-t-elle?
0: Marie. J'étais venu ici pour la chercher, puis... Elle est pensionnaire au Cordillon. Dites-moi, M. Quentin, puisqu'on en était aux indiscrétions, lorsque vous étiez en Chine, vous fumiez l'opium?
1: Oh, il n'y a rien d'indiscret. Oui, ça m'est arrivé. À Shanghai, à Hong Kong. Mais rien de bien extraordinaire, on rêvassait.
0: Vous n'aimiez pas rêver?
1: Ben, ça dépend de la qualité des choses. Là, c'était des rêves de fusillés marins. L'amiral Gay prêt à m'embrasser sur l'oreille, ou bien le thé avait un goût d'anisette. Des petits délires grisants sans plus.
0: Et maintenant?
1: Maintenant, il m'arrive de rêver que je fume. Ça doit être leur tour d'âge. Tiens, là le Cordillon.
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1: Allez, je vous laisse en famille.
4: Et une bouteille à la mer.
1: Vous verrez, monsieur Fouquet. Un jour, vous finirez par rêver que vous buvez.
5: Marie Fouquet, Arsène, voulez-vous venir ici tout de suite? Qu'est-ce que c'est que ces manières? Et je veux par ici.
6: Tu parles d'une andouille.
7: La prochaine fois, on n'aura qu'à la semer en route.
6: Laisse-la faire, ça lui fera les pieds.
8: Allez, on y va.
7: Si elle est encore là.
8: On lui dira qu'elle triche, ça la fera pleurer.

0: était rusé comme une fouine. C'était un gars qui avait pas peur et qui connaissait les combines. Le soir, sur les boules extérieures, quand on voyait passer sa dame, on s'écriait sur toutes les gammes, ça, ben, c'est la femme à Dinicheur.
1: Ah, dans ce temps-là. Hein.
2: Ça va faire les chansons.
1: Eh oui.
2: Monsieur Fouquet, votre paella est une splendeur. Ah, celle qui vous épousera aura de la chance.
3: Je crains malheureusement, chère madame, qu'on ne s'attache pas à une femme avec des vertus culinaires. Avec des vertus d'aucune sorte d'ailleurs.
2: Moi, je dis qu'on peut très bien apprécier les hommages déposés dans un plat. Si Albert avait daigné un jour faire la cuisine pour moi toute seule, j'aurais considéré ça comme un madrigal. Mais il m'a jamais fait même une omelette.
4: Qu'est-ce que tu racontes, docteur? En avril, on est à peu près seul. Alors tu peux considérer que pendant 6 mois de l'année, je ne fais la tambouille que pour te rendre hommage.
2: C'est vrai. Au fond, c'est beau. Monsieur Fouquet, vous connaissez la Bourboule?
3: Ma foi, non.
2: Eh ben, vous avez tort. C'est là que j'ai connu Albert. Il était en permission libérable. Il porte un blazer à rayures et un canotier, avec ruban assorti. Bel homme. Il le savait. C'était le début de la biguine. Tu te rappelles, le 10 de Dranem? C'est la biguine. Il n'y a rien de plus coquin. Oh, vous posez pas de mal. On n'est que les trois. C'était en juillet. Il y avait des mimosas. Tu portais des bottines de toile. Je me rappelle comme si c'était hier. Vous voyez, moi, j'aurais bien aimé une auberge dans le midi. Albert a pas voulu. Il a voulu qu'on s'installe ici à cause du mauvais temps. Pour qu'il y ait moins de monde. Vous voyez ce que c'est que la séduction. C'est drôle que vous ne connaissiez pas la Bourboule, un homme comme vous.
4: Eh ben, vous voyez, elle, ça l'a conduit à la Bourboule.
2: Tenez, on est entre nous. Voulez-vous que je vous dise?
4: Enfin, Suzanne, notre voyage de noces n'intéresse pas Monsieur Fouquet.
2: Vous n'aimez pas les voyages? Albert est imbattable là-dessus. Si je vous disais qu'il connaît les horaires de tous les trains d'Europe, même les horaires de correspondance.
4: Oh,
2: c'est peut-être
4: arrête,
2: pas vrai.
4: Oh, arrête.
2: Oh, Albert, sois gentil. Montre tes horaires à Monsieur Fouquet.
4: Mais ça ne l'intéresse pas.
3: Mais si, voyons, au contraire.
2: Ah, tu vois, même pour les petits déplacements, c'est pareil. Tenez, il doit partir demain soir pour Blangy. Eh ben, il a déjà en poche son aller-retour, sa correspondance, sa chambre d'hôtel retenue, tout. C'est pas quelque chose, ça?
3: Je ne savais pas que vous partiez.
4: Oh, pour 2 jours. Tous les ans, à la Toussaint, je vais sur la tombe de mon père, en Picardie. Mais vous serez sûrement encore là à mon tour.
3: Bon, ben, je vous souhaite un bon voyage, monsieur Quentin.
2: Vous nous quittez déjà?
3: Oui, je vais me dégourdir un peu les jambes avant de monter.
4: Eh ben, vous ne savez pas ce que vous perdez, parce que je vous avais mis de côté un vieux calva de 30 ans.
3: Je veux pas vous retarder. Demain, c'est dimanche, vous partez le soir. Vous aurez une journée chargée. Merci pour cette excellente soirée.
2: Oh, c'était tout simple.
3: Mais familial.
2: Tu lui offres du calva, c'est malin. Heureusement qu'il est raisonnable.

0: Tout de même, quand je pense, Ducalva avoue que c'est une trouvaille. C'est simple, t'aurais voulu le faire voir, tu t'y serais pas pris autrement.
1: Si. J'aurais bu avec lui.

0: Albert, tu parlais pas sérieusement.
1: Tu crois pas que tu ferais mieux de te coucher?
0: Réponds-moi d'abord.
2: Écoute, ma bonne Suzanne, t'es une épouse modèle. Oh. Mais si t'as que des qualités, et physiquement t'es restée comme je pouvais l'espérer, c'est le bonheur rangé dans une armoire. Et tu vois, même si c'était à refaire, eh ben je crois que je t'épouserai de nouveau. Mais tu m'emmerdes.
0: Albert.
2: Tu m'emmerdes gentiment, affectueusement, avec amour, mais tu m'emmerdes. J'ai pas encore les pieds dans le trou, mais ça vient, bon Dieu, tu te rends pas compte que ça vient? Et plus ça vient, plus je m'aperçois que j'ai pas eu ma ration d'imprévu. Et j'en redemande. T'entends, j'en redemande.
0: L'imprévu? Qu'est-ce que ça veut dire?
2: Oh, rien, c'est les idées d'un autre monde. Et puis ne parlons plus de ça, va.
0: Parce que tu sais, si ça te manquait vraiment, si tu pensais trop, tu pourrais, je sais pas moi, reprendre un peu de vin au repas, un demi-verre.
2: Un demi-verre. Dis-toi bien que si quelque chose devait me manquer, ce serait plus le vin. Ce serait l'ivresse.
3: Ich hoffe, dass es dieses Jahr nicht so sehr regnen wird wie vergangenes Jahr. Jedes Mal, wenn ich in die Normandie komme, regnet es in Strömen. Hast du alles?
2: Madame Carmel. Tiens, Suzanne, débarrasse-moi ça.
0: Et c'est le petit déjeuner de Monsieur Fouquet.
2: Oui, bah à cette heure-là, une aspirine lui suffira.
4: Albert est là?
0: Il est à la cuisine.
5: Crottin, il y a ton espagnol qui est au carrefour.
2: Mais alors, c'est pas son loin, il est au carrefour.
5: Mais il pourrait faire ce qu'il fait. Ah, tu peux pas savoir. C'est une catastrophe.

0: Alors toi, qu'est-ce qu'il y a? Qu'est-ce qui se passe?
1: Si ce n'est pas une honte, faire ça le jour des morts.
2: Si mon chauffeur n'avait pas freiné, on l'écrasait.
0: Il a freiné? Eh ben alors c'est fini, n'en parlons plus.
2: Mais ce serait trop commode. On est venu en pèlerinage, nous, monsieur, on n'est pas venu aussi.
0: Allez-y à votre pèlerinage, la route est libre, allez, viens.
1: Il n'y a pas longtemps.
2: Mais voyons, Edler, tu vas quand même pas prendre ta défense.
0: Je prends la défense de personne, vous voyez pas qu'il est bon dans son état normal.
3: Io m'impaciento. J'attends la présidence pour me faire les oreilles.
0: Vous pourriez pas faire un impact, non?
3: Io sono uno. Io sono unico.
0: Enfermez-la, mon vieux, enfermez-la.
3: Olé, carabineros. Come va usted?
4: Alors, on trouve qu'on a passé le travail aujourd'hui. Qu'est-ce qu'il y a?
2: Et accepté crétin a failli faire au moins 10 accidents.
0: Il n'y en a pas eu d'accident. Il a bu un coup, c'est pas une affaire, quoi.
4: Et d'où qui sort?
0: C'est un client à moi.
4: Client? C'est pas un état civil, c'est un client. Vous n'êtes pas d'ici, hein?
3: Et vous êtes d'ici, avec votre accent du Cantal?
4: Rodèche dans le Cantal? Il est sourd comme une bourrique. Alexandre, embarquez-moi, monsieur, qu'on regarde ses papiers.

0: Fouquet, Gabriel, né à Paris le 18 mai 1930. Domicile, 14 rue Lincoln, Paris 8e. Profession.
1: Enfin, Maurice, puisque je te dis que je me porte garant pour lui, alors laisse tomber, quoi. Tu peux bien faire ça pour moi.
2: Muchas gracias, signor. Seulement, je suis adulte.
1: Monsieur Fouquet, vous commencez à nous casser les noix. On veut plus vous entendre, on en a marre.
2: Parfait. Puisqu'on peut plus rien dire, je vous attends dehors.
1: Ah bah c'est ça. Allez prendre l'air, ça vous fera du bien. Tu vois bien que c'est de l'enfantillage. Demain, il sera parti et personne n'y pensera plus.
0: Bon, je te le ramène chez toi, hein. Que je le voie plus en train de traîner en ville. Et que ça lui serve de leçon.
1: Bah, j'espère. Ou alors, il est incorrigible.
0: Allô, ici la gendarmerie de Zigreville. Comment, qu'est-ce que vous dites? Il y a un bouchon terrible à Neuqueville.
3: Je crois que j'ai honte.
1: Allons, mon gars, on n'a pas le droit d'avoir honte quand on a réussi une corrida comme la vôtre. Hein?
3: Ah, deuxième voiture était difficile. Chargée toujours à gauche, vous avez vu?
1: Les voitures anglaises, c'est toujours comme ça, c'est la déformation. Allez, mais...
3: On va. J'irais bien prendre un verre.
4: Pas pour boire, pour me remonter.
1: D'accord, mais pas chez nous. Quoi?
5: Qu'est-ce que c'est que votre endroit?
1: Eh ben, les gourmets disent que c'est une maison de passe, et les vices-là, un restaurant chinois.
5: Vous y allez souvent?
1: J'y allais.
5: À votre avis, pour ce qu'on veut en faire, il vaudrait mieux que ce soit canaille ou chinois?
1: Que ce soit fermé.
6: C'est un revenant. Tiens, je suis trop contente. Tu permets que je t'embrasse?
1: Je te permets. Je te présente un matador.
6: Enchanté, monsieur.
1: Mais je te promets pas qu'il soit tout à fait authentique. Ici non plus, c'est pas très authentique. Mais avec le vent du Tibet, ça peut faire illusion. Tenez, mon vieux. Si je vous disais que certains soirs, hein, derrière ce mur-là, eh ben j'ai vu... Pas cru voir, hein. J'ai vu une ville, des tramways, la foule, des drames.
6: Qu'est-ce que je vous sers?
1: Qu'est-ce que vous voulez comme remontant?
5: Je vous fais confiance.
1: Bon. Est-ce que tu confectionnes toujours ton espèce de saké, là?
6: Oh, bien sûr.
1: Alors, ça sera deux.
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9: Il n'y a sûrement aucune raison de s'inquiéter. Depuis ce matin au carrefour, personne n'a revu monsieur. Je suis allée chez Landru, chez le pâtissier, j'ai même été chez Hénaud. Ben, il n'y a pas plus monsieur que de beurre au... S'il y avait eu un accident, ça se saurait.
10: Bien sûr, ça se saurait.
9: Valérie, monsieur, qu'est-ce que j'en fais?
10: Vous pouvez la remonter. Maintenant, c'est en train de 8 heures.
9: Monsieur Fouquet n'a pas dîné?
10: Non.
9: Si ça se trouve, ils sont ensemble?
10: Si ça se trouve, oui.
11: Un million de poids. Allez, le galop, le divin chauve.
12: La gloire des fusillés marins d'Extrême-Orient.
11: À Manolette, tu as Linares par le taureau Islero.
12: Et celui-là, je le bois à mon pote Gédéon, tombé dans le traquenard de Langson.
11: À Rosélito, le plus grand de tous.
13: Vilain temps, messieurs. Si ça continue, vous allez vous saouler.
12: Mais quand on est en perme, c'est pour ça. Mais qu'est-ce que tu cherches?
11: Claire, elle devait me prendre à la sortie des arènes.
12: Mais c'est de ta faute, si tu buvais plus vite, elle serait déjà là. Les choses entraînent les choses, le bidule crée le bidule, y a pas de hasard. Allez, on rentre à la caserne.
11: Allez, Claire et moi t'avons invité.
12: T'occupe la bleusaille, j'ai touché mon arriéré de solde alors, hein.
11: T'en payes avec un billet de train?
12: Tiens, je te donne l'allée et je garde le retour. Allez, fais-en autant.
11: Je peux pas,
12: T'as pas confiance?
3: J'ai pas de billet.
12: Ah, bah alors là, t'as tort. Faut toujours avoir un billet. Au cas. Tu comprends, au cas.
3: Si tu crois m'apprendre. Passer ma vie à faire des allers-retours. Instable, on appelle ça.
12: Bon, bah allez, on cause de trop, on se déshydrate. Hein. Allez, viens.
8: Bonsoir et bonne rentrée.
3: Madame, j'ai été charmé. Positivement charmé.

0: jusqu'au lever du jour. Nuit de Chine, nuit d'amour.
1: T'as le coup de pompe?
0: Non, mais c'est l'autre vache, là, l'indigène qui a dû me filer du poison.
1: T'as peut-être plus l'habitude. Si tu veux, on peut rentrer.
0: Oh, le gamin, dis donc, il n'y a pas de faux fuyant. C'est pas parce que t'as estoqué deux ou trois voitures, mais moi, j'ai pas eu mon compte. D'abord, on va leur montrer ce qu'un jeune et un vieux peuvent faire.
1: À qui ça?
0: Aux affreux. Allez, viens.

0: Deux calvas. Sois le bienvenu, Albert. Je me disais toujours, ça peut pas durer. On le reverra un jour. Et t'en voilà, comme au bon vieux temps. Tiens, je me sens attendre moins.
1: Que qui?
0: Ah, toi, tu ferais mieux de t'en tenir là avant que tes Espagnols t'en prennent.
1: Monsieur Hainaut, si la connerie n'est pas remboursée par les assurances sociales, vous finirez sur la paille.
0: Dis donc, petit malpoli, tu veux que je t'apprenne?
2: Monsieur Hainaut, je vous interdis de tutoyer mon homme de bar. Je vous ai déjà dit que vous n'étiez pas de la même famille.
0: Alors toi, je te préviens, si t'es venu pour me donner des ordres, je vous virerai tous les deux à coups de pompe dans le train.
2: Et ce n'est qu'un coup de semonce.
0: Laissez-moi, hein.
3: Je rentre chez vous tout de suite ou j'appelle les gendarmes.
4: Ils ont déjà eu affaire à eux ce matin, ils auraient pas dû les relâcher.
5: Et laisse-les donc, ils sont ronds comme des boules.
2: Oui, monsieur. Plein comme la mer, en sucre et en bord. Il y a longtemps que vous attendiez ça, hein. Et ben ça y est. Comme ça, vous pourrez causer et gagner vos soirées d'hiver.
1: Ah. Albert, ils me font mal aux yeux, tirons-nous.
2: T'as raison, va. On a rien à foutre chez les Français moyens. On appartient pas au même bataillon.
0: Et les calvas, qui c'est qui va les payer?
2: Adressez-vous à l'intendance. Nous, on paye plus. On ne connaît plus, on ne salue plus.
1: On méprise. J'ai peur que ta femme soit pas contente.
2: Parle pas de femme en patrouille.
1: Juste. Le vent commence à fraîchir. T'as prévu un mouillage?
2: Blangy dans la Somme. Faut que je te présente à mon père.
1: Albert.
2: Qu'est-ce qu'il y a encore?
1: Blangy, c'est pas possible.
2: Ah là, tu seras bordé déserteur. En opération, tu sais où ça mène?
1: Je peux pas partir d'ici. Pas tout seul, tu comprends? J'ai une mission.
2: Une mission? Ah, bah là, tu tombes dans ma spécialité, il s'agit de quoi?
1: Je t'ai parlé de ma fille.
2: La petite Marie?
1: C'est ça. Eh ben, elle est pas heureuse, la petite Marie. Alors, faut que j'aille la chercher, que je la ramène avec moi.
2: Eh ben, on y va.
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1: inédite. Albert! Oh, y aller comme ça.
2: Tu peux pas, mais t'es marrant, quoi. Qu'est-ce que ça veut dire, tu peux pas? Hein?

0: Bon ben, à première vue, les défenses ont l'air assez faibles. Alors inutile de contourner, on va prendre ça en force. Allez, je me mets en flèche et puis tu me files le train.
1: Eh, hey, excuse-moi, mais c'est pas à toi de prendre les commandes. Il s'agit tout de même de ma fille.
0: D'accord.
2: D'accord. Oh, oh ben dis donc, mais t'es un faux maigre.
1: C'est peut-être que j'ai la langue chargée.
2: Oh. Mais qu'est-ce que tu fous, tourne-toi de l'autre côté, voyons.
1: Albert.
2: Quoi?
1: Regarde. C'est moi, le Christ.
2: Ah, ah, ah,
1: Albert. Ah, même l'espoir, ah, Albert.
2: Ah,
1: ah, ah, bah ça a roupé là-dedans, dis donc. Ah, une sonnette. Il y avait une sonnette.

0: Martino.
1: Ouais,
0: bah voilà. Et prends le pas de combat là-dedans. Allez, comme en 14, investissons l'ouvrage. Ben alors, on se fout de nous, oui. Mais ma parole, c'est le soufflet au sultan. Bon, bon. Si j'avais un obusier de 37, je te ferais sauter ça, puis vite fait.
1: Arrête.
0: Quoi?
1: J'envoie un plénipotentiaire.
0: Ah bah, c'est pas trop tôt.
2: C'est vous, monsieur Quentin, qui faites...
0: Mission exceptionnelle.
2: Monsieur Quentin, j'avais pu entendre dire que vous poursuiviez une convalescence souhaitable. Vous devriez avoir honte.
1: Et qu'on parlait à Zénia.
0: Mais t'as raison. Quartier Maître Coquin, du corps expéditionnaire d'Extrême-Orient. On vient vous prendre livraison de la fillette de monsieur. Et si elle n'est pas livrée dans les 3 minutes, je ne réponds pas des réactions du papa.
3: Le papa?
1: C'est moi.
3: C'est nouveau, ça.
1: Pas tellement, non?
3: Vous m'avez pourtant dit l'autre jour que...
0: Attention, l'aiguille tourne.
4: What's going on? What do these people want?
0: Ah, monsieur l'anglais est déjà dans la place, alors je ne m'étonne plus de rien.
4: I don't understand. What do you mean?
0: Tu vois comment je les traite, moi, les anglais.
1: Qu'est-ce que portez donc, madame est française.
0: Que non, comme le colonel Laurent, c'était arabe. Perfidie légendaire. Mais pas avec moi, je les connais, moi, tous vos trucs.
4: I do not share these gentlemen's opinions about England. But most important, first, we must ascertain whether this gentleman is really the father of our little Marie Fouquet. For the moment, gentlemen, it will be best for you to go. We can attend everything tomorrow morning. And for the child's sake, I do hope that you will be more presentable. Georgette, will you see them to the door, please?
1: Elle a dit à demain.
0: Mais c'est fashion, hein?
1: Dis donc, si on envisageait un repli.
0: Mais pourquoi pas une retraite? Moi, je trouve que c'est amener les couleurs un peu vite. Et c'est à fait. Faites savoir au chef de poste qu'on est d'accord pour remettre l'affaire à demain, mais demain matin, pas plus. Et si à 10h la fillette n'est pas à vos PC avec armes et bagages, eh bien vous entendrez parler des hussards de la mort. Considérez ça comme un ultimatum.
2: Bien, monsieur Quentin, transmettra.
1: T'as forcé un peu dans l'épouvante, mais t'as eu des moments romains.
0: Toujours. Quelle belle nuit, hein.
1: J'aimerais t'emmener en Andalousie. Les nuits sont bleues.
0: Oh, mais en Chine aussi, monsieur, quand tu descends vers le sud.
5: Je sais pas ce qu'il faudrait.
0: Eh ben, faudrait illuminer tout ça, peindre tout ça en rouge.
5: Ben, on peut tout de même pas y foutre le feu. Dites bien qu'en y réfléchissant.
1: Tais-toi, laisse-moi me rappeler. L'affaire est lumineuse. Le 14 juillet en boutique. Où est-ce que j'ai entendu ça, bonsoir? Parce que je l'ai entendu et vu. Si vous avez besoin de quoi que ce soit, je dis bien de quoi que ce soit, un barbu, au chic parisien.
0: Landru.
1: C'est ça. Il a une caisse à pleine de fusées, un stock à faire sauter Versailles.
0: Embrasse-moi, mec. Tiens, t'es mes 20 ans. Nique les champions du monde. On y va.
1: Ah,

0: Si vous pétards sans la hauteur de votre Beaujolais, on va nous entendre du Havre.
1: Oh, oh, pour péter, ça pétera. J'en réponds, comme de moi-même. Ça date pourtant de 30 ans. Mais inaltérable. Signé Ruggieri.
0: Albert.
2: Quoi?
0: On pourra jamais porter ça à deux. Va falloir faire 10 voyages au moins.
1: Vas-y, Zdas! Il n'a jamais été question de jouer à ça sans moi, ne serait-ce que pour des raisons de survie. La pyrotechnie, messieurs, exige un savoir livresque et un tour de main absolument insoupçonnable.
3: Bon, ben, allez, quoi, allons-y. On n'oublie rien?
1: Rien. Le programme est assuré. 23 maraudaires, 10 bombes étoilées multicolores, les éventails à surprise, 10 flocs sans ratatifs et un jardin suspendu.
3: Alors là, mes yeux, ça va être dantesque. On va leur peindre leur ciel, là.
4: Splendid!
5: Oh, merde! C'est tout de même pas le
6: cas comme
7: ça. Ça ne change rien, ça fait là.
8: Ça vient de par là.
9: Il y a un mur qui fait court sur la plage avec un peu d'artifice. On voit ça?
10: Lucien, fais attention!
9: Tiens, viens, viens!

0: tricolore, on veut plus de détails. Hey! À vous de jouer, mon cher.
1: Albert, jean frère, s'agit de faire sauver la ville, honneur à l'autochtone.
0: L'autochtone n'en fera rien, tirez le premier.
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0: Karatia, Singapour et la petite Tokinois. La perte à l'Elseur. Et la fête continue.
1: Arrêtez cette plaisanterie. Je vais vous coucher, moi.
2: Ils ont amené les guignols.
1: Je vous dis d'arrêter cette plaisanterie, homme.
2: La délation, messieurs, réclame un châtiment. À nous, les explosifs.
0: Je le temps pour les artilleurs.
3: Et même le barbiflore, passez-moi les pétards.
2: Là, dans la caisse et dans la boîte.
3: Puisque vous n'avez rien de mieux.
2: La grenade offensive n'est pas courante en mercerie.
3: On va tâcher de faire avec.
0: Qu'est-ce qu'il y a là-bas dedans?
2: Attention, ça pète.
1: La dernière fois, je vous somme de vous arrêter.
0: Gendarme, faites évacuer les femmes et les enfants. Je vais raser le littoral.
3: Vous allez rayer la Normandie de la carte.
4: L'ennemi est en fuite, mais maintenant une retraite s'impose, messieurs.
2: Chacun pour soi. Moi, je vais me baigner.
5: Qu'est-ce qu'on fait?
4: Descendons le Yangtze Kiang, c'est tout droit, viens.

0: crois qu'il serait temps de rentrer?
1: Rentrer où? J'ai toujours entendu dire que dans les cas de reniement, on entendait le coq chanter.
0: Oui, ben on parlera de ça plus tard parce que j'ai un train à prendre.
1: Vous allez toujours à Blangy?
0: Eh oui, mon père a l'habitude que je sois là. Alors je serai là, pas brillant, mais là. Et vous vous rendez à Paris?
1: J'ai vu la mer. On peut pas aller plus loin.
2: La France nous a toujours montré le chemin de la liberté. Liberté, liberté chérie, comme disait votre grand poète Victor Hugo. C'est au nom de cette liberté qui sont tombées les victimes de la prodigieuse bataille dans cette petite plage française pour le théâtre tragique. Tragique mais glorieux. Qu'il me soit permis de remercier plus particulièrement cette année Monsieur le maire et Monsieur les conseillers municipaux pour le magnifique feu d'artifice qui a donné à notre pieuse réunion un éclat dont nous nous inspirons désormais. C'est pourquoi j'écris des fonds de cœur. Vive les États-Unis, vive l'Angleterre, vive la France.
3: Papa, que je suis contente. Alors c'est vrai que tu m'emmènes?
1: Mais bien sûr que je t'emmène.
3: Dis donc, tu piques.
0: Alors moi, personne ne m'embrasse, mais je pique aussi, je vais me raser. Je prendrai le train de 15h.
4: Je savais pas à quelle heure tu rentrerais, je vais faire monter ta valise. C'est idiot.
0: Bah oui, bon.

0: Madame Quentin.
1: Au revoir, ma petite Marie.
2: Au revoir, madame. Merci pour tout.
1: Je t'attends mardi au 36 heures.
2: Bah, bien sûr.
1: T'oublieras pas ton changement à Lisieux.
2: N'aie pas peur.
1: J'ai pas peur. Je regrette que la petite Marie n'ait pas vu le feu d'artifice. C'était formidable.
2: Ils sont pas prêts d'en voir un comme ça. Allez, au revoir.

0: C'est bientôt que tu changes de train.
1: Mais ça va pas tarder.
0: T'as pas le temps de me raconter une autre histoire? Juste une.
1: Ben si tu veux, mais alors c'est la dernière. Puis elle est vraie, celle-là. Alors écoute. En Chine, quand les grands froids arrivent, dans toutes les rues des villes, on trouve des tas de petits singes égarés sans père ni mère. On sait pas s'ils sont venus là par curiosité ou bien par peur de l'hiver, mais comme tous les gens là-bas, croient que même les singes ont une âme, ils donnent tout ce qu'ils ont pour qu'on les ramène dans leur forêt, pour qu'ils retrouvent leurs habitudes, leurs amis. Et c'est pour ça qu'on voit des trains pleins de petits singes qui remontent vers la jungle. On arrive. Allez, au revoir, ma belle. Non, non, vous dérangez pas. Allez, au revoir.
2: Au revoir.

0: Dis, papa, tu crois qu'il en a vu des singes en hiver?
1: Je pense qu'il en a vu au moins un.

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que vous aussi c'est pareil. En général, c'est juste un petit moment de bonheur, ou au moins un petit moment de félicité. Lui, il attendait le chaland, les bateaux qu'on tirait avec des cordes sur les canaux au début du siècle. Bien sûr, le chaland n'est jamais venu. Alors il en avait marre d'attendre, il a fait un pas devant lui. Devant lui, il y avait le canal précité. Et ce jour-là, bien sûr, à partir de là, il n'a plus jamais rien attendu. À l'auberge du chaland qui passe, il boit du café, tasse sur tasse. Il a des yeux couleur de canal, c'est pas banal. 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